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Chaque génération, sans doute, se croit vouée à refaire le monde. La mienne sait pourtant qu'elle ne le refera pas. Mais sa tâche peut être plus grande. Elle consiste à empêcher que le monde se défasse. Héritière d'une histoire corrompue, se mêlent les révolutions déchues, les techniques devenues folles, les dieux morts et les idéologies exténuées. De médiocres pouvoirs peuvent aujourd'hui tout détruire, mais ne savent plus convaincre. L'intelligence s'est abaissée jusqu'à se faire la servante de la haine et de l'oppression. Cette génération a dû, en elle-même et autour d'elle, restaurer, à partir de ses seules négations, un peu de ce qui fait la

devant un monde menacé de désintégration. Elle sait, elle devrait, dans une sorte de course folle contre la montre, restaurer entre les nations une paix qui ne soit pas celle de la servitude. La servitude.

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dans cette release de CPU, une souris, des liens hyper, un piano à 5 touches et une audience conquise. Nous interviewons Stéphane Huot, directeur de recherche à l'INRIA, l'équipe aujourd'hui d'Ascritch. J'espère que vous avez laissé dans le futur vos smartphones sur silencieux. Ok, c'est parti.

0: Bonjour Stéphane Huot.
1: Bonjour Descritch.
0: Bonjour à toi, enfant du futur immédiat, toi qui vis tous les jours dans une science-fiction incroyable. 9 décembre 1968, San Francisco. Dans les coulisses de la Joint Computer Conference, Douglas Engelbart se prépare à faire sa présentation à Research Center for Augmenting Human Intellect, un centre de recherche pour augmenter l'intelligence humaine. Il ajuste son micro-casque d'ingénieur de la NASA. Il s'apprête à lancer un vaisseau spatial à la conquête d'un nouveau monde. Il monte sur scène, il ne va pas au pupitre, mais s'assied devant un écran et met un boîtier sur ses genoux. Lors de sa présentation, il va démontrer pour la première fois la keynote technologique, la souris, le pointeur, le logiciel de présentation, l'édition de blocs, le formatage documentaire, le undo redo, les listes de tâches, les listes hiérarchisées dépliables, l'hypertexte, la visioconférence. Les graphiques avec hyperlien, l'édition WYSIWYG, l'aide contextuelle, l'édition multidocument. Un langage de macro, le partage d'écran, le jeu d'arcade à plusieurs joueurs, le travail collaboratif.

0: De nos jours, nous parlerions de keynote ou de démo party. Mais à l'époque, le monde a découvert tellement de révolutions sur l'usage de l'informatique en moins de 2 heures que la planète numérique n'a pas fini de tourner autour de The Mother of All Demos. Pour en parler, nous avons le plaisir de recevoir par faisceau hertzien Stéphane Huot, directeur de recherche à l'INRIA, spécialiste de l'interaction homme-machine, responsable de l'équipe Loki, Technology and Knowledge for Interaction, et Quasi Punk en charge de la sono d'un groupe de rock. CPU, carré, petit, utile. Quel fut votre premier contact avec un environnement fenêtré ?
1: Alors, avec un environnement fenêtré, en fait, c'est plutôt mon premier contact avec l'informatique que je pense qui est important. C'est dans les années 80, j'étais déjà fan des jeux vidéo, donc j'avais à peu près 10 ans. Et j'avais un vieil Amstrad, enfin vieux maintenant, hein, neuf à l'époque, où je tapais moi-même des listings piochés dans les magazines de l'époque et je commençais à les modifier. Donc c'est plutôt comme premier contact avec les environnements fenêtrés, c'est avec les côtés ludiques, interaction, programmation, graphique, pour comprendre et faire moi-même. Et les environnements fenêtrés, bah, c'est sur le tard, hein, c'est Windows, sûrement la version 3 quelque chose, sur PC, quand j'ai un peu grandi, donc... Mais j'étais quand même assez resté à mes... J'étais plus, on va dire, sprite que environnement fenêtré à l'époque.
0: Et vous-même, comment vous en êtes venu à vous passionner pour les interfaces, et notamment les interfaces entre les hommes et les machines, puisque c'est le nom de votre projet ?
1: Alors ça, c'est un peu par hasard, en fait. J'ai commencé, enfin, quand j'ai découvert donc, l'informatique, comme je vous disais, j'étais assez motivé par le côté ludique et défi technologique de pouvoir faire des choses à une machine pour m'amuser, en fait. Donc ça, c'est plutôt une vision, on va dire, old school de l'informatique, hein. C'était que la machine, elle me présentait des choses et je m'amusais avec. Mais ce côté ludique m'a montré un peu les aspects interactifs et le plutôt côté technologique de l'interaction et surtout informatique graphique. Et donc c'est vraiment donc je me suis orienté sur des études d'informatique, alors un petit peu par défaut, on va dire. Et c'est vraiment en DEA, donc l'ancêtre du master, donc en fait assez tard dans mes études, que j'ai découvert plutôt les aspects humains de l'interaction et des interfaces. Je m'orientais plutôt à faire un doctorat dans l'informatique graphique, vraiment, hein, tout ce qui est rendu. Et donc j'ai eu mon premier cours en fait d'interaction homme-machine à cette époque-là en DEA, très tard, mais c'est encore le cas. L'interaction homme-machine en France n'est pas très développée, ça commence. Et donc c'est là que j'ai découvert ça, et puis j'ai fait un doctorat, voilà, j'ai changé mes plans, on m'a proposé un sujet de thèse dans ce domaine, et puis j'ai continué, et puis ça m'a passionné très vite.
0: Juste une parenthèse, puisque vous dites la France, on n'est pas était très au point sur la recherche interaction homme-machine, mais bizarrement, on a eu pas mal de spécialistes qui sont allés dans la Silicon Valley, si je me trompe, puisqu'il y a, il y en a eu quelques-uns qui ont travaillé sur le projet Macintosh, quelques-uns sur Next, sur BIOS, d'autres sur Windows, donc quand même, qu'est-ce qui fait que ça n'a pas décollé au bout d'un moment ?
1: Alors attention, hein, je vais pas me ou nous tirer une balle dans le pied. On a de très bonnes équipes de recherche. On a de très bonnes équipes de recherche. Et pas forcément que la mienne. Hein. Il y en a dans plein d'endroits en France. On a de très bons labos. On a de très bons aussi, alors je ne sais pas plus comment dire en français, practitioners, quoi, de très bons, très bonnes personnes qui travaillent. On a quelques formations, mais très très peu. Par exemple, les cours d'interaction machine à l'université dans les cursus informatiques ou dans les écoles d'ingénieurs en informatique arrivent en général très tard, et c'est en général de la programmation d'interface. C'est pas vraiment les fondements des facteurs humains de l'interaction machine qui est complémentaire de la partie technologique. Donc dans les endroits où il y a des équipes de recherche comme chez nous à Lille, à l'université Paris-Sud, à Toulouse, à Bordeaux, à Grenoble, il y a de... C'est très inclus dans les formations parce qu'il y a des équipes de recherche, mais ça fait 6-7 endroits en France où les formations en IHM sont assez approfondies. Ça ne fait pas tout, quoi. Il y a beaucoup d'autres endroits en France où on apprend à faire de l'informatique et où ce n'est pas aussi développé. Donc on est un peu à la traîne là-dessus sur l'inclusion de l'interaction machine enfin, au-delà de l'approche technologique, on va dire. Mais ça s'améliore très bien.
0: Heureusement. Bien, hein. Heureusement, mais c'est vrai qu'on a plus des autodidactes en France de ce côté-là.
1: Oui.
0: Comment avez-vous découvert la fameuse démo de Douglas Engelbart ?
1: Alors pour tout dire, je m'en souviens plus. Je pense que ça remonte à mon doctorat au début des années 2000, au début de ma thèse. Parce que, bah, c'est, enfin, justement, on parlait des formations d'interaction machine, par exemple, ça c'est quelque chose qu'on montre à tous nos étudiants. Dès qu'on est dans une équipe d'IHM, qu'un nouveau stagiaire arrive, qu'un nouveau doctorant ou doctorante arrive, ou même dans les cours qu'on donne, c'est quelque chose dont on parle assez souvent. Alors, à la fois pour leur parler de la vision de Douglas Engelbart, qui fait partie des visions assez fondatrices de l'interaction machine, mais aussi pour cet aspect, toutes les innovations qu'elle a amenées à cette époque. Et un point très important, c'est aussi sur comment faire une démonstration. Parce que le Mother of All Demos, c'est à la fois le fait que c'était un truc extraordinaire à l'époque au niveau de la technologie, mais la démonstration est juste super bien scénarisée, vachement bien construite, avec un discours qui tient la route. Et donc en plus de la technologie, c'est aussi à montrer à nos étudiants comment on fait une démonstration. Donc, moi, je l'ai vu à ce moment-là, mais nous, on essaye de la montrer aux plus jeunes le plus tôt possible encore.
0: Autant d'inventions dévoilées en une soirée. Est-ce que la Mother of All Demo a vraiment eu lieu ou est-ce un immense hoax comme par exemple le jeu Polybius ou d'autres?
1: Ou les premiers pas sur la Lune.
0: Oui, tout à fait.
1: Ça tombe
0: oui.
1: bien, on est en plein 50 ans. Et puis l'année dernière, c'était les 50 ans justement de la démo de Engelbart, donc c'est vrai que c'est une question très à propos. Alors, en fait, c'est peut-être un hoax, c'est peut-être un fake, mais parce qu'en fait, il faut se dire que c'est un prototype. Donc, y a plein de parties de la démo qui sont scénarisées, on y reviendra peut-être un petit peu tout à l'heure quand on parle de la technologie, mais est-ce que c'est vraiment important ? C'est-à-dire que même si c'est un fake, rien que cette vidéo montée, enfin admettons que ce soit une vidéo montée, que quand il bouge son curseur, ce soit quelqu'un d'autre derrière qui ait une souris qui fasse bouger et tout, j'ai envie de dire que c'est pas très grave en fait, parce que c'est un stratagème qu'on emploie par exemple beaucoup dans la recherche en interaction machine. Quand on a une idée, des fois c'est moins coûteux d'en faire un prototype que l'on appelle basse fidélité mais fonctionnel, pour le montrer, pour le tester, pour l'évaluer, pour le valider, pour en faire une démonstration, avant de prendre un temps énorme à l'implémenter. Alors là, dans le cas précis, maintenant, on sait très bien, mais on savait déjà très bien à l'époque qu'ils l'ont vraiment fait, que ça fonctionnait vraiment et que c'est pas un hoax. Mais voilà, encore une fois, ça peut arriver de faire des prototypes. Même, on a même un nom pour ça dans le domaine, on appelle ça des magiciens d'Oz, un Wizard of Oz. On fait des systèmes, des fois, qui ne fonctionnent pas, pour les tester auprès des utilisateurs. Et derrière, il y a un être humain, en fait, qui fait les réactions du système, mais l'utilisateur ne le sait pas. Et voilà. Et puis, il y a un autre point sur cette question qui est super intéressante, c'est qu'il faut dire aussi qu'Engelbart, à l'époque, était un peu vu, pas vraiment comme un cinglé, mais comme un marginal dans le paysage informatique et scientifique de l'époque. Alors, tout le monde le considérait comme sérieux, intelligent, obstiné, mais sa vision était tellement à contre-courant que les gens comprenaient pas trop les informaticiens et tout. Et je pense que la démo est vraiment vraie parce qu'il a voulu prouver aux gens que ça marchait, que ça fonctionnait et avoir un argument pour parler de sa vision en fait. Voilà.
0: Mmh. Eh ben, ça s'appelle une question à zéro point qui est beaucoup plus intelligente que je ne l'aurais cru en écrivant. Avant Douglas Engelbart, il y a le papier de Vannevar Bush qui imaginait le Memex. C'est un ordinateur de consultation de microfiches en 1945. L'engin est certes théorique, mais en soi, qu'est-ce qu'il proposait ?
1: Alors, théorique, oui, mais il a été fait, en fait, il n'y a pas longtemps. Il y a quelques années, là, il y a quelqu'un qui a fait un Memex hein, avec un bureau qui ressemble. Alors, le Memex de Vannevar Bush, c'est... alors, Memex, c'est une contraction de Memory Extension, je crois, un truc comme ça. L'idée, en fait, de Vannevar Bush, c'est de déporter la mémoire et d'avoir une espèce d'avoir une machine qui permet de consulter des données et surtout de mélanger les médias, donc que ce soit papier, fiches, voire même des médias qui n'existaient pas à l'époque, des images ou des vidéos, de manière à pouvoir rapidement accéder à l'information, croiser l'information, externaliser ce que l'être humain ne peut pas retenir et ne peut pas garder en mémoire, mais pouvoir aussi le recouper assez facilement. Voilà, donc ça c'est vraiment un condensé rapide de ce qu'était le papier de Vannevar Bush, qui part déjà sur un principe donc qui va être assez guide pour Engelbart, mais aussi pour pas mal de courants de l'informatique, qui est de dire que l'être humain sait faire plein de choses avec son esprit, sait lier des choses, faire des relations entre les choses, mais à une mémoire qui est très limitée, à des façons de représenter les choses qui sont très limitées, et donc on peut externaliser tout ça grâce à des machines pour permettre donc justement de mieux réfléchir, d'être plus performant ou de trouver de nouvelles choses.
0: À côté de cela, on va avoir au début des années 60, quelques prototypes techniques, comme l'éditeur graphique Sketchpad Ivan Sutherland en 1963, ou d'ailleurs je crois qu'il fait une démo du stylo optique, ou le projet Xanadu de Ted Nelson en 1965, un pionnier de la relation documentaire. Ils étaient uniquement des expériences de laboratoire ou derrière il y avait une vraie volonté d'industrialiser ?
1: Alors, Sketchpad de Sutherland, à mon avis, c'est resté un prototype. Par contre, c'est très important de le citer. C'est vraiment la première fois dans l'informatique où quelqu'un présente un système où un ordinateur permet à un être humain de faire quelque chose, pas forcément qu'il ne sait pas faire, mais qu'il n'a pas fait avant, c'est-à-dire de résoudre des problèmes. On est à l'époque, déjà donc en 63, 64, je crois, pour Sutherland, dans une époque où les ordinateurs, on leur donne un problème à résoudre, mais un problème qu'on sait déjà résoudre. On n'a pas forcément la solution, mais on sait comment le résoudre. Et l'ordinateur va nous aider à le calculer, à calculer plus vite, et va nous donner un résultat. Ce que Sutherland a fait avec Sketchpad et son stylo optique et son ordinateur, c'est un système qui permet de dessiner des formes géométriques, des lignes, des rectangles, etc., et de les manipuler, de les aligner, de faire des droites parallèles, etc., et donc de construire comme ça des figures, des dessins géométriques, par exemple avec une symétrie et tout ça. Et ça, là, c'est plus l'ordinateur qui résout un problème, c'est l'ordinateur qui est le support pour résoudre un problème, en faisant des choses que nous, on a du mal à faire, par exemple tracer deux droites exactement parallèles sur un papier sans outils, c'est difficile, mais avec un ordinateur qui nous aide et qui aligne, c'est plus facile. Donc c'est là où c'est super important Sketchpad, et ça fait partie des choses que Engelbart a vues. Xanadu, c'est un peu différent. Xanadu, on peut dire que c'est le nom, enfin que c'est ce qui aurait dû être le World Wide Web, mais qui ne l'a pas été. Donc là, Xanadu, ça a démarré dans les années 60, mais ça a duré 30 ans en fait, hein, jusque dans les années 90, voire même 95. Il y a même encore des forks de Xanadu. Pour Xanadu, on va dire que c'est l'ancêtre du web, dans le sens où c'est l'idée d'un... Je crois qu'il y a 17 règles dans Xanadu, qui sont des règles sur un environnement donc documentaire accessible par tous, de plusieurs endroits, sur la façon de lier les documents, etc., qui sont vraiment l'ancêtre du World Wide Web. Et le World Wide Web en implémente quelques-unes de ces règles, enfin les navigateurs comme on les connaît, et le document, mais il y a encore des choses de Xanadu qui n'ont pas encore été faites. Donc ça aussi, c'est quelque chose qui a sûrement donné à Engelbart l'idée, par exemple, de lier les documents. Donc là, par rapport à Sketchpad, qui vraiment était un prototype de recherche, pour Xanadu, enfin, il y a même eu une boîte, hein, je crois que Nelson et ses comparses ont même diffusé du logiciel, etc. Pour en revenir aux inspirations de Engelbart, il y a d'autres choses aussi importantes. Par exemple, il y a un papier de 1960 de Joseph Licklider qui s'appelle Man-Computer Symbiosis, qui revient aussi aux mêmes choses que Vannevar Bush, mais cette fois avec un background plus informatique, et voire même un peu d'intelligence artificielle, et qui explique la vision de Joseph, donc Licklider, sur comment l'humain et la machine pourraient collaborer pour résoudre des problèmes grâce aux capacités de chacun.
0: Douglas Engelbart a travaillé 10 années sur ce projet avant de faire sa fameuse démonstration publique. Fallait vraiment faire un package complet pour démontrer son système NLS. Pourquoi il n'a pas fait du progressive enhancement, comme on fait maintenant, méthodologie agile ?
1: Alors... ce qui se passe, c'est que, en fait, ce que veut démontrer Engelbart, c'est pas forcément son système, mais c'est sa vision de ce qu'il appelle le Augmentation Framework. Donc, ça part encore de cette idée que, lui, son idée, c'est de dire... alors, ça tombe bien par rapport à la question d'avant, j'ai parlé de Licklider, mais il y a aussi d'autres inspirations de Engelbart. Il y a un livre aussi, c'est Giant Brains de Edmund Berkeley, qui décrit un peu ce que sont les calculateurs automatiques qui sont développés sur la côte est des États-Unis, les grosses machines de l'époque. Et puis quand il met un peu tout ça, le Memex de Bush, c'est Giant Brains, et puis qu'est-ce qu'il lui va faire dans la vie ? Donc ça, c'est les écrits plutôt du philosophe de William James. Quel est son but dans la vie ? Il se dit, il en arrive à la conclusion que lui, pour simplifier, hein, ce qu'il pourrait faire, c'est utiliser les ordinateurs pour augmenter l'intelligence collective. Donc en fait, ce qu'il veut démontrer, Engelbart, c'est ça, quoi. C'est toute une méthodologie, plus qu'un système informatique, c'est toute une méthodologie sur comment les systèmes informatiques, plutôt que de considérer ce que peut faire un ordinateur, lui, ce qu'il veut montrer, c'est ce que peut faire l'être humain avec des ordinateurs et comment, avec ça, on peut augmenter l'intelligence et résoudre des problèmes qui sont de plus en plus difficiles. Voilà, c'est ça l'idée, c'est que pour lui, l'humanité a des problèmes qui arrivent, qui sont de plus en plus durs à résoudre, et que si on veut arriver à les résoudre, c'est une question de passage à l'échelle, on en reparlera peut-être un peu après aussi. Si l'humanité veut arriver à les résoudre, il faut de nouvelles ressources, il faut de nouveaux process, il faut utiliser les ordinateurs pour ça. Donc du coup, ce qu'il veut démontrer, c'est ça. Donc c'est pour ça que ça met du temps, en fait. Parce que le système en lui-même, enfin le système NLS en soi, c'est une partie de son framework. Il y a un point qui est très important dans son framework, il appelle le bootstrapping, qui est lié à justement à cette amélioration exponentielle de la performance pour résoudre des problèmes. Et son idée, c'est de dire, ben voilà, ce qu'on va faire, c'est que on va partir de problèmes simples, des premiers problèmes. Qu'est-ce qu'il nous faut ? Il nous faut un système informatique pour éditer des documents. Donc c'est la première chose qu'ils vont faire. Et le principe du bootstrapping, c'est qu'on va utiliser ce système-là pour concevoir et résoudre les problèmes de la suite du système. Et donc NLS a été conçu comme ça, en utilisant tout le temps NLS, en fait, au fur et à mesure. Et c'est pour ça qu'avant de voir ce qu'on voit en 68, il y a tout le travail qui est de développer au fur et à mesure, et l'équipe utiliser tous les jours NLS, dans le centre de recherche au SRI, au Stanford Research Institute, pour développer NLS, en fait. Donc c'est là où c'est assez nouveau, et c'est pour ça que, comme vous dites, c'est assez un tout, en fait, parce qu'il y a ce framework à démontrer, et comment ce système-là supporte tout ce nouveau process d'augmentation de l'intelligence collective.
0: Stéphane Huot, vous ne bougez pas, on revient après une pop-up musicale.

0: 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CCPU, l'émission Carré Petit Utile, et nous sommes avec Stéphane Huot, directeur de recherche à l'INRIA, pour parler de The Mother of All Demo. On imagine que le dispositif technique est énorme pour l'époque, avec notamment deux transmissions télé full duplex, pas mal d'engins qui ne sont pas sur la scène, donc avec Doug Engelbart. Qui étaient les sponsors de recherche de son groupe ?
1: Alors, c'était essentiellement des agences gouvernementales. Il faut savoir qu'Engelbart a eu beaucoup de mal à financer ses recherches au début. Donc il travaillait au SRI, au Stanford Research Institute, et il était dans une équipe qui travaillait sur la logique magnétique, sur la miniaturisation de l'électronique. Donc il était là-dedans, alors c'est pour ça aussi qu'il y a des choses intéressantes dans sa réflexion sur le passage à l'échelle, dont une loi de Engelbart d'ailleurs. À ce moment-là, lui avait déjà son idée, hein. C'est-à-dire qu'il lui fallait un job, mais il avait déjà son idée de faire une équipe pour travailler sur l'augmentation, et donc créer son Augmentation Research Center. Et donc déjà au début, au SRI, quand il était dans cette équipe, il y a un de ses responsables, Hewitt Crane, qui a commencé à croire en lui et qui lui a donné un peu de temps et permis de commencer à démarrer ses projets. Et ensuite, il aura ses premiers financements par l'Air Force Office of Scientific Research sur les questions justement de passage à l'échelle dans le monde de l'électronique et le commerce. Les financements les plus liés à son projet global, c'est un financement de la NASA pour étudier les meilleurs dispositifs pour pointer et sélectionner du texte. Et puis enfin, tous les financements qu'il a eu ensuite par le programme Information Processing Technology Office de l'ARPA, qui est connu maintenant comme DARPA, qui eux l'aideront à trouver des équipements, des financements plus conséquents pour son projet. Ce qu'il faut savoir surtout, c'est que, bon, il y a les agences, mais il y a les gens qui ont cru en lui. Je parlais de Hewitt Crane au début au SRI, mais je parlais de Joseph, donc Licklider au début, qui est une de ses inspirations, mais qui a aussi cru en lui, qui à l'époque donc dirigeait justement le programme Information Processing Technology à l'ARPA, et donc qui a été un des premiers à croire en lui et à le financer, et Rob Taylor après aussi, qui a pris la suite de Licklider à l'ARPA, et voilà. Donc c'est aussi des gens qui ont cru en lui, parce qu'encore une fois, son projet était en marge. Donc pour donner un ordre d'idée, sur une dizaine d'années, son équipe, il y a une centaine de personnes qui sont passées quand même. Donc il n'a pas développé tout ça tout seul, il avait des sacrés développeurs et de sacrés ingénieurs et collaborateurs. Et puis les financements, je crois, j'ai été voir un petit peu, ça doit être équivalent à 15 millions de dollars au total sur la période de la recherche au SRI. Quoi.
0: De l'époque.
1: Ouais,
0: c'est énorme quoi, avec l'inflation.
1: C'est énorme.
0: Je crois qu'il faut multiplier par 20, je crois, par rapport aux années 60.
1: Je ne sais pas exactement, mais c'est énorme. Par exemple, pour la démo, là, pour la fameuse démo, alors un excellent bouquin, une ressource où on trouve plein d'infos, c'est What the Dormouse Said. Je ne sais pas si vous connaissez... Où il y a quelques anecdotes là-dessus. Par exemple, il y a une anecdote dans ce livre sur le prix, enfin, pas sur le prix de la démo, mais sur les ressources dont ils ont besoin. Je crois que c'est Rob Taylor qui dit non, mais il faut absolument faire une démo et tout et tout. Et Engelbart dit oui, mais bon, il va nous falloir, comme vous disiez, des lignes en full duplex, machin. Et il va leur falloir surtout un vidéoprojecteur qui est capable de projeter sur 6 mètres, quoi. Et à une bonne qualité. Et là, ils ont fait venir un vidéoprojecteur d'Europe, je crois, parce que c'était un vidéoprojecteur qui s'appelait un Eidophor, en fait. C'était des vidéoprojecteurs à huile. Enfin, j'ai pas très bien compris comment ça marche, mais c'est super compliqué.
0: Et même pas au standard américain de l'époque.
1: Voilà. Et donc, mais l'idée, c'était non, mais il faut absolument le faire, quel que soit le prix, parce que c'est tellement impressionnant et tellement nouveau qu'on doit absolument le montrer. Quoi. Voilà, c'était un peu l'idée. Enfin, c'est ce que j'ai retenu un petit peu de l'idée.
0: C'est une démo qui ne tourne pas sur un micro-ordinateur. Hein. À l'époque, ça n'existait absolument pas, mais sur un ordinateur central avec des terminaux. Le microprocesseur ne commencera à être commercialisé que 2 ans plus tard par Intel. Donc l'ordinateur central, il faisait quelle taille ?
1: Je sais pas. Non, si, j'ai une idée. De toute façon, à l'époque, faut se replacer dans le contexte de l'époque. Alors. En fait, il y a eu 3-4 modèles d'ordinateurs sur le développement du système de Engelbart et de son équipe. Ça a commencé par ce qu'on appelle des mini-computers, donc c'est des CDC. Alors, ils étaient mini, mais c'était une belle armoire de bureau. Et en fait, ce qu'il faut savoir, c'est qu'il a quand même été assez contraint, justement, par le matériel à utiliser, justement, par ses sponsors, par ses financeurs. C'est-à-dire que il avait un financement pour son projet, mais tiens, il y a l'équipe à côté qui fait telle machine et tout, il faut utiliser telle et telle machine et tout. Mais jusqu'à 2 ans, je crois, avant la démo de 68, ils ont des CDC, donc qui sont appelés des mini-computers, hein, par rapport aux machines de l'époque qui prenaient une pièce entière.
0: Les Barbone, donc, voilà.
1: Voilà, donc, qui sont plutôt un vaisselier, quoi, en fait, plutôt qu'une pièce entière. Mais ce qu'il y a, c'est que c'était des machines mono-utilisateurs. Donc c'était des machines où il fallait prendre son tour, etc. Donc, ils avaient déjà des stations de travail indépendantes dans leur bureau, mais c'était chacun son tour et ils devaient partager les ressources à tour de rôle. Donc, c'était pas très en ligne avec leur vision du projet, car ils pouvaient pas collaborer online, en fait. Et c'est en 66, je crois, ou 67, que, justement, que Robert Taylor finance à Engelbart donc l'acquisition d'une machine, un SDS 940, qui était développé par le projet Génie à Berkeley, en fait, pour faire les premières machines commercialisables en time sharing, donc en partage de temps, donc multi-utilisateur. Et c'est avec celui-là qu'ils ont refait NLS. Alors, ils ont appelé l'ancien NLS FLS, pour Offline System, justement, et ils ont redonné le nom NLS au nouveau. Et donc, c'est avec celui-là qu'ils font, qu'ils font la démo. Alors, c'était aussi probablement un beau vaisselier, hein, sachant qu'en plus, à côté, il y avait sûrement des armoires pour les mémoires à tambour, pour la mémoire virtuelle. Donc, il y avait aussi des disques durs externes pour stocker. Et les disques durs, à l'époque, c'était pas sur un bureau, mais c'était un bureau, etc., etc. Et sans compter aussi tout ce qu'il fallait pour l'affichage.
0: Et oui, parce que les terminaux, ils sont capables à la fois d'afficher des caractères et des traits. Moi, de ce que j'ai cru comprendre, c'était des afficheurs vectoriels qui étaient assez énormes, hein, qui prenaient la taille d'un véhicule. Et derrière, il y avait une caméra qui filmait l'écran pour le réutiliser côté utilisateur. Et du coup, quand même, on a la vivacité du curseur. Je suppose quand même que ce n'était pas franchement des engins qui étaient trouvables partout, quoi.
1: Alors,
0: même dans les grosses boîtes.
1: Ouais. Je suis pas certain que ce soit des vectoriels dans le sens. Enfin, ce qui est sûr, c'est que c'est des CRT, hein, c'est des cathodes ray tubes. De toute façon, à l'époque, il n'y avait pas de LCD ou autre.
0: Alors, quand je dis vectoriel, attention, c'est que effectivement, le lettrage n'est pas généré par des traits, mais en fait, on a un double canon à électrons qui scanne une matrice métallique.
1: Exactement, c'est ça. Mais en fait, les affichages en eux-mêmes, alors je sais pas toute la machinerie derrière, c'était peut-être gros en effet, mais les affichages en eux-mêmes étaient minuscules, hein, c'était 5 pouces. Parce que le problème en fait qu'il y avait,
0: soit la surface d'un iPhone 9.
1: C'est ça. Non mais ils ont fait un hack de fou. Mais en fait tout est comme ça dans leur système. C'est juste les meilleurs en fait à l'époque pour hacker. Enfin on... et c'est pour ça que c'est encore intéressant de regarder ça. En fait c'est exactement ce que vous avez dit avec les caméras, mais je vais peut-être expliquer un petit peu plus. L'idée en fait c'est voilà, ils voulaient un terminal, un ou deux, voire deux, parce qu'il y avait des bureaux dans chaque bureau des développeurs du système et des chercheurs de l'équipe. Ils ont regardé, ont commencé à faire des CRT de bonne résolution et de bonne taille, mais ils étaient excessivement chers. Et il y avait aussi un problème, c'est qu'il fallait transmettre le flux directement, c'était pas du flux vidéo quoi, il fallait transmettre le flux directement depuis l'ordinateur central. Donc ils ont un peu étudié ça, et alors je sais pas qui c'est qui a fait l'affichage, mais c'est sûr. Enfin je pense que Bill English, hein, qui était vraiment le numéro 2 de Engelbart pour tous les aspects technologiques en fait, software, hardware, doit y être pour quelque chose. Et en fait ce qu'ils ont fait, c'est qu'ils ont trouvé des CRT de 5 pouces mais très haute résolution, qui étaient principalement pour des applications militaires. Ils ont utilisé ça, donc ils en ont mis 6. Ils les ont, comme vous disiez, filmés avec des caméras de télé, en fait, devant, dans une caisse. Et du coup, ils récupéraient le flux de la caméra de télé. Avec ça, ils n'avaient plus qu'à faire du mixage donc vidéo pour mixer les images qui sortaient des 6 terminaux différents sur des terminaux dans les bureaux, sur des téléviseurs standards, on va dire, mais plus grands. Donc non seulement c'était beaucoup moins cher et ils n'arrivaient pas à la même résolution, mais c'était déjà bien suffisant par rapport à ce qu'ils faisaient à l'époque. Et en plus, grâce à ça, ils avaient un contrôle total des flux vidéo. Ils pouvaient même y insérer d'autres flux vidéo. C'est pour ça que dans la vidéo, on voit à un moment dans la démo, qu'un de mes passages préférés, quand ils font la démonstration du collaboratif entre Engelbart et Bill Paxton, qui est à 50 km à Menlo Park, qui font leur bataille de curseurs, là, et puis qu'à un moment, il y a Engelbart qui dit un truc du genre « Mais moi, j'aimerais bien te voir maintenant. » Et là, il fait une petite fenêtre en haut, et là, on voit une incrustation de Bill Paxton qui apparaît, et ils travaillent ensemble en se voyant, comme on est en train de parler là par Skype. Donc là, du coup, ils pouvaient insérer un autre flux vidéo parce que ce qu'ils récupéraient de l'ordinateur, en fait, c'était déjà des flux vidéo. Et donc, ils pouvaient faire du compositing déjà et montrer plusieurs documents issus de plusieurs terminaux, etc. Et puis, des images qui venaient d'une vidéoconférence, etc. Donc, à la fois, c'était un hack pour rendre les choses plus abordables au niveau de la finance et technologique aussi, mais en plus, ça leur ouvrait des possibilités. Voilà.
0: Combien de personnes pouvaient travailler sur cet ordinateur en même temps ? Parce que là, on a bien compris que c'était une démo qui était au-delà de la preuve de faisabilité. C'était une démonstration de comment il travaillait quotidiennement, quoi, avec.
1: Oui. Combien exactement, je ne sais pas. Ce qui est sûr, c'est qu'ils avaient à l'époque 6 terminaux. Donc, au moment de la démo. Mmh. Et Doug Engelbart dit dans la démo qu'ils vont pas tarder à étendre à 12. Donc, ils avaient 6 terminaux, mais il y avait déjà plus de... Enfin, il y avait les 6 sorties de l'ordinateur, mais il y en avait plus, je crois, dans les bureaux. Hein. Mmh. Parce qu'il y en avait qui étaient répliqués. Donc, justement, grâce au flux vidéo, ils pouvaient répliquer, partager, etc. Mmh. Après, je pense que ça dépendait de la charge de la machine, qui était plus ou moins conséquente, et ce que faisait chaque personne. Il faut dire aussi, et ils le montrent aussi dans la démo, qu'ils ont travaillé à très bas niveau pour justement optimiser la charge du CPU de la machine pour que ça reste interactif. Donc ils ont à la fois tiré parti du... je parlais du projet génie de Berkeley, justement, pour faire des machines en time-sharing, mais eux aussi ont bien tiré parti de ce travail-là, pour bien savoir sur quel bus du CPU travailler, etc., pour envoyer tous les rendus graphiques et tout et tout. Donc voilà, mais donc je peux pas dire combien pouvaient travailler. Ce qui est sûr, c'est qu'ils avaient 6 terminaux et je me doute qu'ils devaient pouvoir travailler à 4, 5, 6 dessus, quoi.
0: Doug Engelbart a déclaré que son projet souhaitait résoudre le problème du travail collaboratif. Donc finalement, un ordi partagé à plusieurs. Donc c'était forcément des personnes sur le même ordinateur. C'était pas l'idée de partager entre plusieurs ordinateurs.
1: Alors, je sais pas. Enfin, moi ce que j'ai compris, enfin non, si, je sais. Mais enfin, je pense que son idée, c'était encore une fois cette idée de partager un même environnement informationnel. Et donc, encore une fois, en se remettant dans le contexte donc technologique de l'époque, à l'époque, il y a pas de réseau. Et il y a des ordinateurs uniques qui ne sont pas connectés. Donc, au départ, ce qu'ils font, on démarre avec un ordinateur et on travaille tous dessus. Dans la démo, à la fin de la démo, ils commencent à dire « On travaille avec l'ARPA sur un réseau qu'ils sont en train de mettre en place, le ARPA Network ». Donc ça, c'est tout à la fin de la démo, un petit peu. C'est un peu comme on fait maintenant dans les articles de recherche, hein, c'est les future work. Et en fait, ce qui s'est passé, c'est qu'au moment où l'ARPA commence à développer ARPANET, ils regardent un peu tous les projets qu'ils ont dans leur valise et qu'ils financent, et ils piquent ceux pour qui il y a du potentiel. Et Engelbart, son projet fait partie de ceux qui ont été piqués à cette époque-là. Et donc, ils ont développé un service spécial dans leur projet NLS qui était le Network Information Center. Je pense que, en fait, la question, c'est pas plusieurs ordis, un seul ordi ou autre, c'est que la technologie à l'époque ne mettait pas les ordis en réseau. Mais eux, ce qu'ils voulaient, c'était un environnement informationnel unique pour tous les gens qui travaillaient ensemble sur un même problème. Si ça avait pu être avec plusieurs ordinateurs, et c'est vers quoi ils ont tendu après, de toute façon. Voilà. Par contre, ce qui est sûr et certain, c'est qu'Engelbart je peux pas dire vraiment en opposition, je sais pas si c'est le bon mot, mais l'idée, c'est que lui, il pensait pas à l'ordinateur personnel comme on l'a maintenant, hein. C'était pas du tout son idée. Alors, les gens qui ont fait l'ordinateur donc personnel au même endroit, au même moment, à cette époque-là, enfin dans les années qui ont suivi, qui sont d'ailleurs pour beaucoup certains de ses anciens collaborateurs, ont réutilisé beaucoup de la technologie de NLS. Mais l'idée de Engelbart, c'était pas l'ordinateur personnel qui est connecté à d'autres ordinateurs personnels, c'était un environnement informationnel, quelle que soit la façon dont on connecte les choses, en fait. C'est mon interprétation.
0: Stéphane Huot, merci. On fait une petite pause musicale, on revient juste après ça.

0: CCPU, l'émission Carré Petit Utile, et nous sommes avec Stéphane Huot, directeur de recherche à l'INRIA, pour parler de The Mother of All Demos. Le surnom de cette conférence lui fut donné en 1993 par un journaliste de Rolling Stones qui écrivait une suite d'articles sur l'histoire du Mac. Pourquoi cette démo est restée méconnue jusqu'à ce qu'elle obtienne son surnom ?
1: Alors méconnue, ça dépend de qui. C'est toujours une question de perspective. Elle était très connue de tous les professionnels de l'informatique, qu'ils soient académiques, chercheurs, industriels ou autres. Ça, c'est clair et net. Par contre, du grand public, c'est clair que c'était pas très connu. Et je pense que tant que les technologies qui sont démontrées dans cette démo n'avaient pas atteint le grand public, les gens ne pouvaient pas trop se rendre compte de ce que ça allait leur amener. Par contre, les professionnels, eux, ou les spécialistes, ou les initiés à l'informatique, avait déjà compris dès l'époque, d'ailleurs il a eu une standing ovation incroyable, etc., ont compris que c'était une partie du futur, quoi. Voilà, si on peut parler de quelques accolades qu'il y a eu quelques années après, je crois, Charles Stecker qui a travaillé chez Xerox, quelqu'un de très connu, je crois que c'est le monsieur qui a fait l'alto, hein, je crois, Charles Stecker, qui a dit que pendant une heure, Doug Engelbart avait lancé des éclairs avec ses mains, quoi. Enfin, et c'était un spécialiste de l'informatique. Plus tard aussi, Bob Sproul, un fameux informaticien américain, qui lui, 40 ans plus tard, a dit « Alan Kay dit que la meilleure façon de prédire le futur est de l'inventer, mais Engelbart et son équipe ont fait mieux, ils en ont fait la démonstration. » Voilà.
0: Oh, joli.
1: Et donc du coup, elle est culte en fait. Mais depuis les premières semaines après, elle est culte, je pense, dans tout le milieu. Après, le grand public, je pense que c'est quand ces innovations technologiques ont atteint le grand public qu'au fur et à mesure, les gens ont commencé à se rendre compte. Mais je suis même pas sûr qu'auprès du grand public, parce que je me souviens à la mort de Douglas Engelbart il y a quelques temps.
0: Il a disparu en 2013-2014.
1: 2013,
0: c'est tout récent.
1: Oui. Mais quelques temps, ça marche quand même pour 5 ans. Mais c'est récent. Mais vous vous souvenez que tout le monde titrait partout la mort de l'inventeur de la souris, quoi. Et donc, c'est triste, quoi. Et même, j'ai vu sur ZDNet, je crois, qui se vante, un peu plus spécialisé, qui dit « mort de l'inventeur de la souris », une démo aussi longue pour présenter la souris. Alors, c'était une petite blague, hein, qu'ils ont fait, parce qu'après, ils mettent « non, mais il y avait plein d'autres choses et on va vous en parler ». Mais donc comme quoi, c'est pas si bien connu que ça et les gens se rendent peut-être pas vraiment compte de tout ce que ça a amené.
0: Donc la démo est assez longue, il fait beaucoup de présentations, il y a notamment plein d'idées d'interface qui n'ont pas été reprises, notamment le Chord Key qui est une espèce de piano de commande à 5 touches qui était à côté de la souris et du clavier. Personne ne l'a repris parce qu'il n'y avait pas de développement ou parce que définitivement c'était une impasse.
1: Alors, ce fameux Chord Keyboard que eux appelaient à l'époque le Keyset. Alors moi, j'ai travaillé dessus, enfin pas sur celui-là, mais sur une méthode un peu identique, mais sur les surfaces tactiles en fait, parce que on peut très bien se dire maintenant on a des tablettes et des écrans tactiles, on pourrait faire des petits accords comme ils font.
0: Sans le retour haptique quand même, qui est quand même bien.
1: Sans le retour haptique, qui est très important. Ouais. Je suis complètement d'accord, c'est très important. Mais moi j'ai travaillé sur des méthodes pour aider à apprendre comment faire des accords avec les doigts sur des surfaces tactiles pour lancer des commandes. Parce qu'en fait, il est là le problème, alors avec ce dispositif en particulier. Mais c'est très bien parce que ça va me permettre de parler un petit peu de la vision de Doug Engelbart en général. Cet exemple en particulier est très évocateur d'une partie de la vision de Doug Engelbart qui est de dire c'est compliqué à utiliser en fait. Parce qu'il y a 5 touches, on peut faire 31 combinaisons d'accords et il n'y a rien d'écrit dessus. On ne sait pas comment faut les faire, donc faut apprendre. Et ben pour Engelbart, c'était pas grave, parce que pour lui, maîtriser un système complexe, ça nécessitait de l'apprentissage, et pour augmenter les gens, pour devenir plus forts, pour ce que dans mon équipe de recherche on appelle encapaciter les gens, il faut faire des concessions sur le fait qu'il faut apprendre. Alors ça ne veut pas dire qu'on va faire des interfaces qui permettent pas d'apprendre, mais l'idée c'est d'arriver à combiner la complexité et la maîtrise de la complexité, mais pas la cacher. Et le Chord Keyboard en est un bon exemple, parce qu'une fois qu'on le maîtrise, on le voit dans la vidéo et dans la démo, hein, lui et son équipe sont extraordinaires de dextérité là-dessus, lancent des commandes à une vitesse phénoménale, mais ils ont appris à s'en servir. Et donc il faut faire la concession de vouloir apprendre à s'en servir. Et ça c'était ce que Engelbart disait. Il y a encore une citation de Doug Engelbart qui est assez intéressante, qui est de dire que si la simplicité d'usage était le seul critère, les gens resteraient au tricycle et ne feraient pas de vélo.
0: En même temps, le code key, en fait, c'est pour lancer des raccourcis, c'est-à-dire qu'on rentre un code numérique pour chacune des lettres. A égale 1, donc c'est seulement le pouce, B, c'est seulement l'index, etc. Et à l'époque, il n'y avait pas les touches Alt et compagnie sur les claviers. Donc,
1: Alors, sur le leur, si, en fait, leur clavier à eux, et, donc le clavier du système NLS a des touches de fonction, en plus de ceux qu'il y a sur les...
0: C'était vraiment le luxe, alors.
1: Ah, ils avaient déjà augmenté le clavier. Le coût des trois boutons sur la souris, par exemple, de NLS, il faut savoir que c'est une limitation technique, en fait, hein. Parce qu'Engelbart voulait en mettre beaucoup plus pour avoir encore plus de possibilités de raccourcis, de commandes. C'est juste que les commutateurs qu'ils utilisaient étaient trop gros et ils ne pouvaient pas en mettre plus que 3 dans la boîte de la souris. Donc du coup, maintenant, on a des souris à 2-3 boutons, mais lui avait déjà imaginé avoir des souris avec beaucoup plus de boutons. Et ça illustre bien son idée de dire que la complexité, elle est là. Maintenant, ce qu'il faut, c'est apprendre à la maîtriser. Alors... Par contre, sur des idées qui ont été reprises, il y en a beaucoup. Hein. On voit qu'ils font de ce qu'on appelle de l'interaction bimanuelle. Hein. Il est à la fois sur son cord keyboard et sur sa souris. Ça, il y a beaucoup de gens qui le font maintenant avec le trackpad plus le clavier ou le trackpad et la souris, voire même un trackpad et une molette. Donc ça, c'est l'interaction bimanuelle qui a été beaucoup utilisée. Il y a aussi leur contrôle, leur dialogue de contrôle et le métalangage qui permettait aux utilisateurs d'adapter la façon de contrôler et dialoguer avec le système. Ça, c'est pareil. Maintenant, on a de plus en plus de systèmes qui sont adaptables par les utilisateurs. Donc, il y a quand même beaucoup de choses qui ont été reprises dans les modes d'interaction. Voilà. Mais ce qui s'est passé dans les années d'après ça, dans le développement de l'ordinateur donc personnel, par Xerox en particulier, au Xerox Park, et sous l'influence, on va dire, majeure de Larry Tesler, était une vision totalement opposée de cette vision de complexité à apprendre. C'était l'idée qu'il fallait en une heure arriver à maîtriser le système. Et donc ça, c'était la vision de Tesler. C'était un système informatique, un,

0: la démo a été très peu vue en dehors du cercle des initiés et de ceux qui construisent ces interfaces. La captation vidéo de cette démo est désormais visible sur archive.org et YouTube, et d'ailleurs on donnera les liens sur notre site cpu.pm. Vous-même, quelle sensation vous avez eue en la voyant pour la première fois ?
1: C'est compliqué de m'en souvenir. Ce que je sais, c'est que je suis toujours impressionné en la voyant. Mais alors, est-ce que c'est de plus en plus ou pas ? Mais j'ai toujours un espèce de climax, qu'en fait une épiphanie, justement, j'en parlais un peu tout à l'heure. Mais je pense que la première fois, je suis carrément devenu hystérique. C'est quand Engelbart est rejoint par Paxton, là, et qu'ils commencent à jouer avec leurs deux curseurs.
0: Je crois que la partie d'arcade à deux, tout le monde s'en soucie.
1: Ouais, qu'Engelbart lui dit « My bogus is more powerful than yours, but we can have an argument », ça c'est génial. Et ensuite, le top, il lui dit « Mais là, je voudrais te voir », et là, il fait une petite fenêtre, et il y a la tête de Bill Paxton qui apparaît. Et là, ils commencent à travailler ensemble. Enfin, je trouve, à chaque fois que je vois ce moment, je me dis « Mais c'est incroyable, c'est juste incroyable ». On est en 1968, quoi. Un lien qui est très intéressant, c'est la version de la vidéo qui est sur le site du Doug Engelbart Institute, hein, qui est dirigé par sa fille, qui est une version annotée qui a été faite par Brett Victor, où justement il y a toutes les étapes de la démo. Donc c'est lié aux trois vidéos YouTube, hein, mais ça permet de naviguer dans la démo avec des petits commentaires, c'est pas mal du tout aussi. Voilà.
0: Vous-même, je crois que vous la recommandez donc à vos jeunes petits padawans. Ouais. Pourquoi ? C'est parce que justement, elle n'est pas aride, il y a l'effet waouh derrière.
1: Il y a tout ça, ouais. Déjà, je la recommande, et puis ce que je recommande après, c'est d'aller lire le papier originel de l'Augmentation Framework de Doug Engelbart, qui lui est un peu aride, justement. Mais quand on a vu la démo, il n'en parle pas beaucoup, hein, dans la démo, il en parle au début, dans l'introduction, de cette idée-là du Augmentation Framework, il parle quand même du bootstrapping, de la coévolution, etc. Mais du coup, voir la démo avant d'aller regarder les articles, hein, qu'il a écrit, ça c'est très bien. Et puis, comme je disais au début, il y a cette idée de voir comment on fait une démo, quoi. C'est-à-dire que ça date de 1968, mais le scénario est juste ficelé, tout est bien fait. Alors il faut savoir qu'il y a Bill English qui a fait toute la coordination technologique, et on en parlait aussi un peu au début, tout ce qu'ils ont dû mettre en place pour que ça fonctionne. Mais il y a aussi, ils ont demandé à Stewart Brand, le Stewart Brand du Waller's Catalogue, un des papes, enfin un des précurseurs du do-it-yourself moderne.
0: Ça, on va en parler prochainement, ouais, effectivement, de ce bouquin.
1: De les aider à scénariser.
0: Oui, il a scénarisé, il était à la réalisation.
1: Exactement,
0: d'ailleurs. Il a vraiment scripté le truc. Hein.
1: Voilà, et il était à Menlo Park aux caméras, c'était lui qui filmait quand il y avait des interventions, etc. Donc il y a vraiment eu un. Et donc, ça se voit, quoi. Rien que pour ça, sur le comment faire une démo. Aussi, pour se reprojeter un petit peu dans le contexte technologique de l'époque, quand on se dit, voilà, quand on arrive à mettre 3, 4, 5 personnes assez costauds techniquement, ce qu'on arrive à faire, c'est quand même hallucinant, quoi. Voilà.
0: Doug Engelbart, d'ailleurs, ne s'est pas arrêté là-dessus. Il a travaillé jusqu'à ses 90 ans sur un logiciel qui était une évolution de son système NLS Augment, puisqu'il y a eu un papier sur lui qui était paru en 2008, hein, où d'ailleurs, on a quelques photos où on le voit travailler, mais on ne voit pas l'écran, malheureusement. Ce logiciel se trouve-t-il, et est-ce que vous l'avez essayé ?
1: Non, je ne sais pas. En fait, il y a... Encore une fois, sur le site du Doug Engelbart Institute, on peut retrouver des traces. Alors, il y a le Software Preservation Project, apparemment. Donc, il y a une page où il pourrait y avoir les sources originales de NLS. Et au Doug Engelbart Institute, ils mentionnent sur leur site web qu'ils en ont encore une version qui tourne sur des stations Sun. Ensuite, ils ont fait une version après, plus tard, et je pense que c'est sur celle-là que travaille Engelbart, qu'ils ont appelée Hyperscope, donc plus dans les années 2000, un petit peu après, qui reprenait certains des principes de NLS Augment dans un navigateur web pour PC, mais c'est limité à Firefox 2.0 sur PC. Il faut que les sites web aient été prévus pour, etc. Donc, toutes ces infos-là, elles se trouvent sur le site du Doug Engelbart Institute, mais impossible de... Enfin, voilà, je pense que... Enfin, si, non, c'est pas que c'est impossible, mais à mon avis, c'est au prix de nombreux efforts, quoi. Il faut réinstaller une machine virtuelle avec un vieux Windows, un Firefox 2.0, le plugin, faire un site, enfin bon. Mais par contre, on trouve pas mal de captures d'écran, de vidéos, que ce soit de NLS ou de voilà. Mais ça, c'est un problème du logiciel en général. Hein.
0: Sur la préservation, on a déjà parlé sur la muséographie, justement, de ce côté-là.
1: Pour ça, pas pour prêcher pour ma paroisse, mais INRIA a lancé il y a quelque temps une espèce de bibliothèque, oui, d'Alexandrie, du logiciel qui justement vise à préserver

0: au moins le code source des logiciels, quoi. Voilà.
1: Par curiosité, est-ce que vous avez regardé ce qu'il y avait aussi au programme ce jour-là à la Joint Computer Conference?
0: Non. Non, et puis je pense que je sais exactement, enfin non, je sais pas exactement, mais je me doute beaucoup de programmation, d'intelligence artificielle. C'était l'époque du temps partagé aussi, on voulait faire des machines en temps partagé. Alors même si là, ils ont déjà une machine en temps partagé qui fonctionne très bien, il y avait encore beaucoup de travail là-dessus.
1: Il me semble que Multics était déjà sorti à l'époque. Hein,
0: peut-être, ouais, 68. Peut-être. Ouais, il y avait son on va dire son ennemi juré John McCarthy qui était le pape de enfin qui a créé le terme intelligence artificielle, qui était le pape de l'intelligence artificielle, qui était au SRI dans le couloir d'à côté, qui avait sûrement 2-3 papiers sur comment faire pour que les ordinateurs fassent des choses toutes seules. Voilà, mais non, j'ai pas regardé en fait.
1: C'est tout à fait compréhensible aussi. Ouais. D'après vous, et là je pose vraiment la question au directeur de recherche de l'INRIA qui est spécialiste de l'interface homme-machine, quel pourrait être le Engelbart des années 2010 et qu'on n'a pas encore vu? Peut-être qu'il est passé sous notre radar.
0: C'est ça, si on ne l'a pas vu, c'est que, enfin on ne sait pas qui c'est, mais je ne sais pas si on peut voir les grands visionnaires tout de suite en fait, au moment de leur vision. Je ne pense pas qu'à l'époque... Je pense pas qu'à l'époque... Enfin, il y a quelques personnes, et notamment ceux qui ont travaillé avec lui au début, qui ont cru en Engelbart comme un visionnaire, mais c'était... Comme je disais tout à l'heure, il y en a beaucoup qui le prenaient pas vraiment pour un cinglé, mais pas loin, quoi. Il avait des idées qui étaient complètement en marge. Donc, je sais pas si on peut détecter le Engelbart des années 2010 et qu'on n'aurait pas vu. On a beaucoup de futurologues, de gens qui nous prédisent ce qui va se passer dans 10, 15 ans au niveau des technologies et tout, mais qui n'y connaissent pas grand-chose, en fait, je pense. Des gens qui connaissent quelque chose et qui ont vraiment une vision sur comment faire la technologie pour l'humain dans les prochaines années, je pense pas qu'il y en ait beaucoup. Moi, il y en a un que... Je ne sais pas si c'est vraiment le Engelbart des années 2000 ou 2010, mais il y a quelqu'un que j'apprécie beaucoup, c'est Brett Victor, dont j'ai parlé rapidement tout à l'heure en disant qu'il avait fait la page de la démo sur le Doug Engelbart Institute, qui a travaillé chez Apple, hein, on lui doit une partie de l'iPad, etc. Enfin, qui est assez précurseur sur pas mal de concepts de la technologie interactive, on va dire, et qui a vraiment une idée assez générale de l'intégration des outils numériques pour tous, avec une vision proche et très inspirée, il l'a voulu même, de Doug Engelbart, mais d'autres aussi, de Alan Kay, etc. Et qui fait des choses super intéressantes qu'on n'a pas encore intégrées, mais qui, je pense, seront intégrées dans les prochaines années. Donc, notamment, il fait ce qu'il appelle... donc learnable programming, etc. Bon, voilà. Donc Brett Victor peut-être, mais encore une fois, je pense qu'on découvre les visionnaires très longtemps après, qu'on se dit « Ah ouais, là il y avait vraiment un truc ».
1: Stéphane Huot, merci beaucoup pour avoir bien voulu parler de votre vision de la Mother of All Demo et un petit peu de son histoire. Merci.
0: Merci beaucoup Xavier.
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Pour cette release, l'équipe était composée de Daskritch, Chief Demonstrating Officer, la release a été shippée avec les moyens techniques de CPU et les moyens complémentaires de Stéphane Huot.

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Prochaine release, nous vous donnons rendez-vous jeudi prochain à 11h. 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

0: Hey hey, salut à vous amis rockeuses, amis rockeurs, soyez les bienvenus dans cette nouvelle édition de Rock à la Casbah, émission 891, que nous venons d'ouvrir avec Arthur Satan et le morceau Glamosaurus Rex, extrait de leur nouvel album, de son nouvel double album A Journey That Never Was, qui est sorti au début du mois d'avril sur le label français Born Bad Records. Ce sera donc le disque vedette de cette émission, pour laquelle eh bien, nous sommes trois dans le studio. Je suis avec Raph et Julien, salut à vous.
1: Hello.
2: Salut.
0: On salue notre ami Olivier qui n'est pas là aujourd'hui mais qui nous rejoindra la semaine prochaine, et on retrouvera notre ami Bruno en milieu d'émission pour une nouvelle chronique depuis sa boutique qu'il a réalisée avec Raph. On va faire notre habituel petit tour de table puisque bon, c'est pas toi qui commence Julien.
1: Si, c'est moi qui commence.
0: Alors c'est Raph qui va nous dire qu'est-ce qu'il a amené, Raphaël.
2: Alors moi j'ai amené de l'électro pour faire plaisir à Julien et puis si tout va bien, si j'ai le temps, de la folk. On va faire de l'archivage aujourd'hui.
0: Ok. Et moi, eh ben, écoutez, je suis allée toujours faire un petit tour du côté de l'Angleterre avec quand même toujours un pied aux États-Unis et puis en France, puisque eh bien, on va retrouver cet album, ce disque vedette de Arthur Satan que je vous proposerai de découvrir tout au long de cette émission. Mais on commence avec Julien, comme on le disait, et avec Personality Cult.
1: Oui, moi je suis parti aux États-Unis et j'ai décidé en fait d'aller fouiller dans un label vraiment qui a beaucoup habité les émissions de Rock à la Casbah pendant très longtemps. C'est le label Dirtnap Records qui a vraiment produit, label américain de Portland, qui a produit une quantité de groupes de punk, synthé punk américain, avec évidemment les Marked Men qu'on adore dans Rock à la Casbah. Et il faut dire que ce label ne sort plus grand chose. Les dernières sorties dataient d'il y a plus d'un an. Et là, magnifique nouvelle, un album vient de sortir. Il est tout récent et c'est un groupe qu'on connaît, hein, c'est les Personality Cult. C'est leur troisième album. L'album s'intitule Dilated et c'est un trio de punk, alors qui s'est formé en 2018 sous l'influence de Ben Kerr, qui a joué dans Paint Fumes par exemple, un groupe qu'on avait diffusé il y a de cela quelques années. Et il a été rapidement rejoint par des membres des Mind Spiders ou des Bass Drum of Death, pour citer des groupes dont on vous parle souvent. Voilà, c'est un peu un super groupe, on pourrait presque dire. Donc les Personality Cult, ils vous proposent tout simplement du punk. Ils sont dans la couleur de Dirtnap Records et je vous propose d'écouter tout de suite Bled From Me.

0: Over 3 Julien et le morceau Teen Lips.
1: Teen Lips issu de leur 9e album déjà, album qui s'intitule Manhunter et qui est sorti sur le label The Reverberation Appreciation Society.
0: On les remercie pour ce nom.
1: Ouais, c'est magnifique. Et je vous avais déjà parlé l'année dernière en fait de Over 3 avec leur album précédent qui s'appelait Quest for Blood, qui était vraiment très stoogien, très punk, avec pas mal de noise et de bruit. Et là, c'est encore un autre genre. Et en fait, c'est à ça qu'il faut s'habituer quand on suit les aventures de Over 3. C'est chaque album est vraiment très très différent. Et en fait, les Californiens, ils font partie un peu de la bande à John Dwyer. Voilà, on voit déjà tout de suite l'univers. Et d'ailleurs, ils ont enregistré dans le studio de John Dwyer qui les a produits pour cet album. Alors Over 3, c'est vraiment deux personnes, c'est Bert Hoover, donc d'où le nom de l'album, accompagné du bassiste Kaz Mirblouk. Franchement, c'est pas moi qui m'a... je sais pas si c'est un surnom ou pas. Et par contre, après, derrière, il y a plein d'autres musiciens. Chaque album, c'est des musiciens différents, mais en moyenne, ils sont entre 6 et 7 par album par tournée derrière. Mais il y en a vraiment deux qui sont là d'album en album. Donc là, le dernier s'appelle Manhunter et je trouve qu'il est de bonne facture. Je dirais pas ça forcément de tous les albums puisque il peut y avoir de tout. Mais ouais, celui-ci, bon, il est très très bien.
0: On enchaîne avec les deux titres que j'ai emmenés. Le premier, c'est Cucamaras. On en a déjà parlé dans cette émission. Je pense qu'on a dû passer un morceau de leurs deux premiers EP. Là, en fait, on aurait pu s'attendre effectivement à ce qu'ils sortent un album, mais non, ils continuent dans le EP. En fait, ils doivent bien aimer. Ouais, je sais pas, peut-être pas. En tout cas, c'est un format qui doit leur plaire et dans lequel ils doivent se sentir bien. Donc, en tout cas, voilà, ils sortent un nouvel EP qui s'appelle Laughing. On va écouter un morceau qui s'appelle Western. Et leur dernier album, c'était Buck Rogers Time. En fait, il était sorti chez Exage Records, dont on parle assez régulièrement dans cette émission. Et cette fois, en fait, ils ont décidé d'autoproduire leur disque. Donc, on va découvrir ce morceau qui s'appelle Western.
1: Très très bien, je l'avais sélectionné aussi.
0: Ouais.

0: Les Anglais de Koukamaras dans Rock à la Casbah, c'était le morceau Western, extrait donc de leur nouvelle EP, Laughing, leur troisième EP. On enchaîne avec des Américains, les chouchous de Julien. J'ai pensé à Julien en amenant ce morceau.
1: Ah, c'est vrai que je les aime. En général, ils ne me déçoivent pas.
0: Ouais, rarement. Hein. C'est les Black Lips. Les Black Lips qui maintenant sont chez Fire Records. Ils ont été pendant très longtemps chez Vice Records. Ils ont sorti aussi des disques chez Slovenly Recordings, chez In The Red, enfin voilà, ils ont eu quand même pas mal de labels, et je me demande si c'est pas leur 12e ou 13e album. Ça fait hyper longtemps, ça fait plus de 20 ans qu'ils existent.
1: C'est quand même surprenant qu'ils soient encore vivants. Mais c'est une bonne nouvelle. Hein,
0: ouais. C'est vrai qu'ils ont pas l'air d'être tendres avec eux-mêmes, mais bon, écoute, hein, ils sont sûrement de bonnes factures, de bonnes constitutions. On va écouter un extrait de leur nouvel album qui va sortir au mois de septembre. Donc là, c'est vraiment tout ce que Julien adore, mais bon, comme c'est les Black Lips, en fait, ça va.
1: Ça va. J'ai envie d'écouter, ouais. En fait. Là. Je suis chaud, là.
0: T'es chaud, là. On va écouter ce morceau qui s'appelle Wild One. Et c'est quand même un morceau qui annonce une tournée. Donc, ils vont tourner aux États-Unis et puis aussi en Europe. Mais il n'y a pas de date en France, là, pour l'instant, sur l'été. Désolé, Julien. De toute façon, tu es voué à rater tous les concerts des Black Lips.
1: Oui, tous les concerts, tout court.
0: Tout court. On écoute Wild One des Black Lips dans Rock à la Casbah.

0: On retrouve notre cher Bruno dans cette émission Rock à la Casbah. Salut Bruno.
1: Salut à tous.
0: On va pouvoir découvrir une nouveauté, ou en tout cas, moi je ne connais pas du tout, c'est Guy Humper Trio et c'est avec James Taylor.
1: Tout à fait. Et en fait, donc c'est leur nouvel album, le troisième, ça sort chez Spin Out Nuggets. Et en fait, le Guy Humper Trio, c'est un projet qui date d'il y a assez longtemps, il y a bien une quinzaine d'années maintenant, autour de Billy Childish. C'est en fait les headcoats avec James Taylor, donc le clavier des Prisoners, en guest. Et c'est super, c'est vraiment un genre d'acid jazz, mais très garage. Limite Hendrixien des fois avec leur gamonde très en avant. Leur nouvel album s'appelle The Goddess Tree et voilà, une super réussite comme les deux d'avant qui étaient assez incroyables, super son, vraiment ce son garage à l'anglaise comme on aime beaucoup tiré de la Midwestine. Ça sort donc chez Spin Out Nuggets, l'album c'est The Goddess Tree, on va écouter la reprise des Yardbirds qui font qu'elle rend très bien, c'est For Your Love.

0: après cette reprise des Yabirds. On va rester un petit peu dans la thématique, en tout cas dans le son, avec un groupe, lui, qui est récent, les Capellas, et un pressage mono cette fois-ci.
1: Oui, complètement. C'est chez Soundflat, c'est leur premier album, qui s'appelle Untamed. Ça sort la semaine prochaine. Donc les Capellas, pour mémoire, c'est une sorte de spin-off des Jackheads. On retrouve Elsa, qu'on avait croisé dans les Missing Souls aussi, donc chanteuse aussi avec les Jackheads. On retrouve aussi Mike, Pepperlips, Jackheads, Baron Four, c'est vraiment toute cette petite famille avec Maul à la batterie. Et donc l'album vient de sortir chez Soulflat, c'est leur premier disque, il y avait déjà une paire de 45 tours très réussie avant. Donc ça va être la grosse nouveauté de cette fin de mois. On va écouter le morceau qui s'appelle It's Alright, sélectionné par Elsa elle-même. Je lui ai demandé son avis, et donc c'est un de ses favoris, mais tout l'album est vraiment à la hauteur. Donc on écoute, c'est tiré du nouvel album et premier album des Capellas, Untamed.

0: The Capellas dans Rock à la Casbah, et c'était la chronique de Bruno depuis sa boutique Danger House à Lyon. Vous êtes toujours à l'écoute de Rock à la Casbah, émission 891, et il est temps de s'intéresser au disque vedette de cette émission qui est consacré à Arthur Satan. Arthur Satan qui officie en groupe, alors on a l'impression avec son nom qu'il est tout seul, alors... Effectivement, les morceaux sortent de sa tête à lui, mais il est accompagné d'un groupe. Il y a quand même pas mal de ses copains de son groupe JC Satan qui sont là avec lui pour jouer des instruments. Et ils sont allés enregistrer ce nouvel album. Alors c'est un deuxième album qui est un double album. Ils sont allés l'enregistrer dans le studio d'un des gars de Cheveux. Je ne sais pas si vous vous rappelez de ce groupe qui est dans le sud-ouest, qui a l'air d'être un endroit absolument idyllique puisque ce n'est pas le premier groupe qui est chez Born Bad qui part enregistrer dans ce studio. Donc j'ai l'impression qu'ils prennent tous pas mal de plaisir à aller là-bas pour enregistrer leurs albums. Et donc, comme je vous le disais, voilà, c'est un double album. Il avait vraiment envie, Arthur, de se taper ce délire-là, d'avoir deux disques, quoi. Alors, il y a quand même 17 morceaux, donc effectivement, c'était bien assez pour remplir un double album. Mais pour l'avoir interviewé, en fait, il dit quand même qu'il a beaucoup plus de morceaux que ça, en fait, parce qu'il est tout le temps en fait, en train d'écrire, il a tout le temps des idées. Et il a passé, je crois, 3 années à tourner avec Philippe Découfflé, puisqu'il était dans un des spectacles de Philippe Découfflé. Et il a passé son temps à écrire ses morceaux, et puis jusqu'au jour où il s'est dit bon ben voilà, il va falloir que j'en sélectionne un certain nombre pour faire un album, et voici ce double album donc qui s'appelle Journey That Never Was, qui vient de sortir, qui est sorti début avril, ouais, sur le label Born Bad Records, qui le suit donc pour qu'il avait déjà suivi pour le premier
1: et
0: disque.
1: Et à noter quand même justement que le label Born Bad Records suit un groupe qui sort un double LP, qui en général économiquement c'est pas évident quand même pour un label de sortir un double LP, ouais. Et qu'en plus il est pas forcément ultra cher à la
0: vente. Il est même pas cher en fait.
1: Par rapport au prix du vinyle aujourd'hui, merci Born Bad quand même de faire cet effort là en termes de prix.
0: Bah, c'était vraiment une envie qu'ils avaient tous les deux, Arthur son nom m'a échappé, JB de Born Bad. C'était vraiment de pouvoir offrir ce disque un prix raisonnable, donc un prix raisonnable pour un double LP, c'est 25 euros. Et 25 euros, c'est le prix actuellement d'un vinyle simple, quoi.
1: Et pas cher, et pas trop cher.
0: Et pas trop cher, ouais, voilà. Donc, ils sont vraiment contents tous les deux de ça. Avant qu'on écoute le morceau The Pagan Truth, je voulais vous parler quand même de la pochette qui accompagne le disque, ce nouveau disque de Arthur Satan. C'est Arthur lui-même, en fait, qui dessine ses pochettes. Et il passe énormément d'heures, c'est des dizaines, des centaines d'heures en fait à dessiner. C'est un peu entre Où est Charlie et Jérôme Bosch. C'est plein de petits détails, de petits personnages, un peu à la Warhammer si vous avez la référence de ces jeux de rôle. Et c'est vraiment un travail de fourmi. Qui pour lui c'est important en fait que en plus de sa musique il y ait aussi l'esthétique en fait qui vienne accompagner, parce que c'est tout son monde en fait qui propose à travers sa musique et ses disques. Et d'ailleurs The Pagan Truth, le morceau qu'on va écouter, c'est un morceau qui est accompagné, enfin qui va avoir 3 volets pour l'instant. Il y a 1 ou 2 volets qui est disponible sur YouTube en fait, c'est des mini films, des films d'animation en fait, donc il y a une équipe qui a travaillé là-dessus. Je vous invite vraiment à aller les regarder sur les internets. On écoute tout de suite The Pagan Truth de Arthur Satan, extrait de l'album Journey That Never Was.

Arthur Satan qui s'intéresse au rock progressif avec ce morceau The Pagan Truth. Je vous invite vraiment à aller regarder les films d'animation qui font office de clips sur les internets. On enchaîne avec un autre morceau extrait de cet album disque vedette de Rock à la Casbah, Journey That Never Was de Arthur Satan, et c'est The Killer.

0: The Killer de Arthur Satan, extrait de l'album A Journey That Never Was. C'est leur nouvel album qui sort chez Born Bad Records. C'est le disque vedette de cette émission. Et on en retrouvera un dernier titre en fin d'émission. On enchaîne avec la sélection.
1: Attendez,
0: de
1: Raph. Je déroule le tapis de dance floor.
0: Attention, attention.
2: Normalement, il s'en va dans, ce, dans cette partie d'émission. Ouais, on va partir.
1: Arrête, c'est
2: un
1: moi
2: petit
1: qui
2: peu
1: t'ai donné le filon du deuxième morceau.
2: Non, attends, Sextile, ça fait déjà 3 émissions que j'essaye de le placer. Et c'est, ouais. C'est leur deuxième disque.
0: Et moi, je m'étais retenu. Ouais.
2: Ouais, et il s'appelle.
0: Deuxième ou troisième.
2: Il sort de nouveau chez Sacred Bones Records. Il s'appelle Yes Please. Moi, je trouve un peu en dessous que l'album précédent.
1: Ah, ça marche pas trop sur les infrabasses.
2: Tout n'est pas aussi bon. En tout cas, le trio californien nous livre quand même un album assez réussi. Le morceau que je vous propose d'écouter s'intitule A Woman Respond to Bass.
0: Le second album était inégal aussi. Hein. Tout n'est pas bon.
2: Non. Mais il y a toujours quelques titres.
0: Bah, pépite.
1: De toute façon, ils savent qu'il faut qu'ils en fassent un ou deux pour que ce soit mixé. Après, ils s'en foutent. Hein.

0: C'était Baxter Durill, voilà, le crooner anglais qui va revenir au mois de septembre avec un nouvel album chez Heavenly Recording. Et c'est le titre qui annonce cet album, Alboroni, qui voilà, sortir. Et c'est
1: en languille.
0: En languille, parce que c'est hyper bien fait. Et même toi, Julien, je t'ai vu dodeliner de la tête.
2: Bah, c'est moi qui t'ai dit qu'il y avait ce titre qui venait de sortir.
0: Et
2: moi, de toute façon, tout ce que fait Baxter Durill,
0: c'est comme les Black Lips.
2: J'aime.
1: C'est vrai. Baxter Dury Forever. On arrive à la fin de cette émission, je suis désolée, je suis obligée de vous couper. Bah ouais. Vous pouvez la retrouver évidemment en podcast sur notre site casbah-records.com. Vous pouvez également y retrouver le son du pick-up, puisque chaque semaine on vous propose ce son du pick-up. C'est une chronique d'album, on s'intéresse à un album chaque semaine et sur 5 jours en fait on vous propose de découvrir des titres de cette nouveauté.
2: Et c'est devenu très éclectique, hein. C'est tous ceux qui aiment la musique en général.
1: En général,
2: il y a du choix.
1: Oui, c'est... un peu rock, mais pas que, parce qu'on a recruté...
0: Je fais des annonces. Ouais. La semaine prochaine, Amar 808.
1: Allez. Ah, tu fais Amar 808.
0: Non, c'est Amaury.
1: Ah, c'est Amaury. Bah oui, évidemment. Amar 808. Très bon disque également. Quoi d'autre ? Eh bien, écoutez, cette émission est enregistrée en direct dans le studio de Radio Méga à Valence, dans la Drôme. On remercie encore une fois, comme chaque semaine, toutes les radios qui nous diffusent et nous rediffusent. Et on se quitte avec un nouvel extrait de l'album de Arthur Satan, A Journey That Never Was, qui est sorti sur le label français Born Bad Records. Et on se quitte avec le titre The Loner Perspective. 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
4: C'est ici qu'a été retrouvé jeudi soir le corps d'un homme de 50 ans, envasé jusqu'à la taille.
5: Septembre 2016, France 3 Bretagne.
4: Commune d'Ilion, là où le Crémur, ce petit ruisseau se jette dans le Gouessant, non loin du pont Roland. Site qu'Yves-Marie Lelay, le coprésident de Halte aux Marées Vertes, connaît bien. C'est la même qu'il avait découvert fin juillet 2011, la dépouille d'un des 36 sangliers morts cet été-là sur la zone. Les rapports de l'ANSES et de l'INERIS avaient identifié comme hautement probable le décès des animaux par l'inhalation du gaz très toxique dégagé par les algues vertes en putréfaction, l'hydrogène sulfuré.
6: Cette surconcentration d'élevage, c'est terrible. Ça a des conséquences absolument mortifères sur notre santé.
5: Romane, du collectif RAFU, Résistance aux fermes-usines, Festival Les Résistantes, août 2025.
6: Moi, par exemple, je peux plus aller me baigner sur des plages à côté de chez moi parce qu'il y a des algues vertes et qu'il y a des risques de mort. Je peux plus aller me baigner dans des lacs à côté de chez moi parce qu'il y a des cyanobactéries. Et donc, pareil, les plages, elles sont fermées. À la baignade, il y a des plages dans le nord de la Bretagne où on retrouve du staphylocoque doré, de la salmonelle. Enfin, ça nous rend extrêmement malades. Au profit de l'agro-business, on va venir nuire complètement à la santé des riverains et des citoyens et des citoyennes de nos territoires, uniquement pour faire du profit.
5: Quand les algues vertes ont tué, le grand public a commencé à percevoir des dangers mortels de l'agro-industrie et des fermes-usines, mais les algues vertes ne sont hélas que l'un des innombrables fléaux générés par l'agriculture industrielle.
7: L'État n'a pas respecté ses propres lois.
5: François, lui aussi membre de RAFU.
7: Il a fait en sorte d'ignorer les effets cumulés. On parlait des algues vertes et c'est une des répercussions les plus visibles. Il y en a bien d'autres, pas aussi visibles, de la concentration des élevages industriels et de la concentration en nitrate des masses d'eau.
5: Et au plus haut sommet de l'État, ça fait déjà bien longtemps qu'on sait que l'actuel modèle agro-industriel nous emmène tous à la mort.
8: Le haut commissariat à la stratégie et au plan dit dans les 25 ans, si on continue avec l'application des politiques publiques actuelles, on va dans le rouge pour l'ensemble des bassins versants. France Stratégie, le haut commissariat de la stratégie et du plan, auprès du Premier ministre, qui conclut que le système agro-industriel, entre autres, va dans le mur, et c'est ce qu'on dit depuis des années, et que cette impasse, on va taper dedans, taper dans le mur, parce que c'est pas tenable.
5: Janvier 2026, des experts de l'ONU déclarent la planète en faillite hydrique. Catastrophe essentiellement due au saccage de l'eau par l'agro-industrie, l'un des combats de RAFU.
6: On se bat pour un monde qui n'empoisonne pas les populations pour faire de l'argent. On se bat pour un monde où les gens ils peuvent vivre de leur travail, où les agriculteurs ne se suicident pas. On a entendu tout le temps dans les médias ce truc de distinction entre les écolos et les agriculteurs, comme si les normes environnementales c'était le gros problème. C'est faux. Le gros problème, c'est le fait que les agriculteurs ne peuvent pas vivre décemment de leur travail. Ils ne sont pas correctement rémunérés.
5: Salut les amis, c'est JBD pour Polémique, c'est la voix off.com et pour votre radio encore libre préférée. Août 2025, Festival Les Résistantes, rencontre avec le collectif Résistance aux fermes-usines, où l'on va aussi parler de la mortelle maltraitance dont est victime un monde agricole moribond, et qui exprime régulièrement ses colères, avec Romane.
6: Bonjour.
5: Bonjour François.
7: Bonjour.
5: RAFU, donc Résistance aux fermes usines, vous êtes breton et bretonne ?
6: Oui absolument, moi j'habite en Bretagne depuis 5 ans, je m'y étais installée dans le cadre de mes études, et ce qui m'a marqué très vite quand je suis arrivée en Centre-Bretagne, c'est que j'allais me promener et je voyais des bâtiments d'élevage et je voyais pas d'animaux, partout. Très vite, du coup, je me suis aperçue qu'il y avait cette problématique de l'agro-industrie. Et puis aussi très vite, j'ai rencontré des gens qui s'opposaient à l'extension d'un poulailler à Langoëlan. Du coup, je me suis investie dans cette lutte et c'est comme ça que j'ai mis les pieds dans la lutte contre l'agro-industrie. Et aujourd'hui, je suis en formation moi-même pour devenir paysanne, pour pouvoir faire de la grande culture et de l'élevage en Bretagne. Voilà comment je suis arrivée à la lutte contre l'agro-industrie.
5: Effectivement, on voit des grands bâtiments et pas d'animaux et beaucoup de champs de maïs. François, breton aussi ?
7: Oui, je suis implanté en centre-Bretagne depuis pas mal de décennies.
5: Paysan ?
7: Non, je ne suis pas paysan. J'ai une formation plutôt bureau d'études, naturaliste, environnemental, cartographie. J'ai bossé en bureau d'études dans les énergies renouvelables et j'ai manié des études d'impact, j'ai vu des enquêtes publiques, j'ai vu des procédures juridiques et des choses comme ça. J'ai vu toute la machine administrative de l'intérieur. Il y a eu un petit choc à un moment, quoi.
9: La mort d'un jogger d'une cinquantaine d'années à Lyon la semaine dernière relance le dossier des algues vertes.
4: Aucune autopsie n'a d'ailleurs été diligentée. Pour les magistrats, ce père de quatre enfants aurait fait un malaise cardiaque en essayant de sauver son chien.
5: Quand les algues vertes ont tué, le grand public a commencé à percevoir des dangers mortels de l'agro-industrie et des fermes-usines. Mais les algues vertes ne sont hélas que l'un des innombrables fléaux générés par l'agriculture industrielle.
7: Cette question-là, elle a ses pics médiatiques, des moments où à la fois la presse et l'opinion publique a l'occasion d'une compréhension d'un effet assez dramatique, là, la mort d'une personne, hein, d'un jogger sur la plage. À cette occasion-là, il y a eu une prise de conscience qui s'est faite, mais ce sujet de la charge en nitrate, en fait, c'est une des répercussions de l'agro-industrie, le fait d'intensifier l'élevage en Bretagne. Alors on peut donner quelques chiffres en termes d'élevage, quand on parle d'élevage intensif, de fermes-usines. Si on parle des élevages de porcs au niveau national, la Bretagne, les quatre départements bretons, représente 54% des élevages de porcs à eux tout seuls, forte concentration. Pour les volailles, on est un petit peu en dessous des 50%, on est à 43%, quelque chose comme ça. Donc la Bretagne occupe une place très particulière en termes de concentration d'élevage. Alors quand on parle des élevages, on a toute une chaîne en réalité qui est derrière, c'est-à-dire que l'élevage, c'est la partie visible. Je vais dire un mot choquant, la matière animale est présente. Je dis volontairement ce mot-là.
5: Parce qu'on parle aussi de ferme-usine.
7: Ferme-usine et le process des fermes-usines traite la chose de cette façon-là. C'est la matière animale qui rentre, qui sort, qui est ensuite abattue et qui va entrer dans tout un système agroalimentaire industriel.
5: Vous avez d'ailleurs une carte et un document très explicite qui illustre ce que tu viens de dire sur le fait que la Bretagne est particulièrement impactée par cette problématique de l'agro-industrie. Quand on regarde cette carte de France de loin, en fait, on voit que toute la Bretagne est piquetée de rouge, tout en rouge, et après il y a quelques points épars sur le reste du territoire. Bah, alors vous êtes gâtés. Hein.
7: Une forte concentration et il y a une grande diversité de ce que sont les fermes-usines. Sur cette carte, on va trouver les élevages, bien sûr, les abattoirs, les usines de pesticides, les usines d'aliments, les ports industriels qui importent du soja, le transport qui se fait de toutes ces matières. Voilà, les usines d'engrais. On a l'ensemble de cette chaîne, de cette infrastructure agro-industrielle présente sur le territoire breton, concentrée au travers de filiales, de groupements, de coopératives qui, elles, se concentrent également. Et au fur et à mesure des années, on a vu aussi cette structuration capitaliste, en fait, de sociétés qui contiennent d'autres sociétés et qui tiennent l'ensemble de la filière. J'oublie pas le système financier, très impliqué dans ce système-là également. On peut parler du Crédit Agricole.
5: Et de ce syndicat, oui, il paraît que c'est un syndicat agricole majoritaire qui est la FNSEA. Et quand on dit autant de pouvoir économique et industriel, ça veut dire aussi du pouvoir politique.
6: Oui, bah absolument. Ces dernières années, dans la construction des politiques publiques agricoles, on a bien vu la coopération exceptionnelle entre ce syndicat majoritaire qu'est la FNSEA, qui est dirigé par Arnaud Rousseau, qui ne représente en rien les agriculteurs et son lien avec le gouvernement. Il rentre dans toutes les instances, et ça se voit à tous les niveaux des instances de l'État, puisque ça va des députés, du ministère de l'Agriculture, jusqu'aux conseils municipaux dans nos petites communes. Donc en fait, il y a une ingérence et une co-gestion par ce syndicat majoritaire qui n'est finalement pas si représentatif que ça de toutes les politiques publiques. Et en fait, c'est terrible, ça a des conséquences absolument mortifères sur notre santé. Cette surconcentration d'élevage, la réalité, c'est que moi, par exemple, je ne peux plus aller me baigner sur des plages à côté de chez moi parce qu'il y a des algues vertes et qu'il y a des risques de mort. Je ne peux plus aller me baigner dans des lacs à côté de chez moi parce qu'il y a des cyanobactéries. Et donc, pareil, les plages, elles sont fermées. À la baignade, il y a des plages dans le nord de la Bretagne où on retrouve du staphylocoque doré, de la salmonelle. Enfin, ça nous rend extrêmement malades. Et la réalité, c'est que au profit de ce syndicat majoritaire et de l'agro-business, on va venir nuire complètement à la santé des riverains et des citoyens et des citoyennes de nos territoires, uniquement peu pour faire du profit.
5: D'ailleurs aussi, il a mentionné la santé des exploitants et exploitantes agricoles qui sont peut-être les premiers et premières impactés par l'usage de produits chimiques très dangereux qui donnent du Parkinson, du cancer.
6: Ah mais absolument, et c'est encore pire que ça. C'est-à-dire qu'au-delà d'autoriser les exploitants et exploitantes agricoles à utiliser des produits qui sont extrêmement néfastes pour leur santé, le gouvernement n'arrête pas de faire des petits pics ou de tenir des discours pour lever les contraintes à leur métier, essayer de leur faciliter la vie, mais en fait, sans prendre jamais à bras-le-corps les problèmes essentiels pour les agriculteurs qui sont le revenu des agriculteurs. Dans les derniers épisodes de colère agricole qu'il y a eu en 2024, on a entendu tout le temps dans les médias ce truc de distinction entre les écolos et les agriculteurs, comme si les normes environnementales, c'était le gros problème. En fait, aujourd'hui, c'est faux. Le gros problème, c'est le fait que les agriculteurs ne peuvent pas vivre correctement et décemment de leur travail. Et ils ne sont pas correctement rémunérés. Et ça pose des questions assez dramatiques, parce que l'alimentation, c'est quand même une des bases de notre survie, la base de la société. Et donc ça pose des questions sociales aussi, de qu'est-ce qu'on a envie de manger, comment on a envie de manger, quelles relations on a envie d'entretenir aux personnes qui produisent de l'alimentation pour nous. Quand ces agriculteurs ils vendent des produits à des coopératives qui ensuite revendent à la grande distribution, la répartition de la valeur dans cette chaîne, elle se fait au détriment de l'agriculteur. Sur les lentilles, par exemple, ils vont être payés 1200 euros la tonne en bio. Et nous, les consommateurs, on va pouvoir acheter jusqu'à 6-7 euros le kilo. Donc 6000, 7000, toute la marge se fait par la grande distribution et par les coopératives. C'est pour ça aussi qu'on s'attaque au système de l'agro-industrie et aux fermes-usines. C'est qu'on veut remettre le producteur ou la productrice d'alimentation au centre et au cœur de notre société et de notre petit mode de production alimentaire. 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

0: Paysans marseillais de la bande organisée, contre l'agro-industrie, contre la malbouffe, des combats aussi menés par le collectif RAFU, résistance aux fermes-usines. On en parle avec deux de ses membres, Roman et François. La France agricole de 2026 va très très mal. Catastrophe écologique, bien sûr, et aussi catastrophe sociale. Sans même parler de la mortelle menace du Mercosur, l'agro-industrie a déjà quasiment tué la paysannerie pour la remplacer par des exploitants agricoles endettés, esclavagisés par des banques, des multinationales, groupes industriels, coopératives, grandes distributions, etc. Quelques chiffres un peu à la louche pour illustrer le désastre. En 2026, il ne reste en France que 380 000 exploitants agricoles, essentiellement des hommes dont plus de la moitié ont 50 ans et dont beaucoup seront bientôt retraités, et qui laissent après eux des terres et des fermes hors de prix que des jeunes ne peuvent pas racheter pour s'installer et prendre la relève. Par contre, ces terres, l'agro-industrie, elle, a amplement les moyens de les acquérir pour en faire de gigantesques fermes-usines. Catastrophe sociale et économique, en 2026, 17% des exploitants agricoles vivent avec moins de 1200 euros par mois sous le seuil de pauvreté. 60% pourraient avoir droit au RSA. Et la pauvreté, voire la misère, touche encore plus les femmes que les hommes. Autre chiffre, 80% des exploitants estiment ne pas tirer de revenus décents de leur travail, ce qui impliquerait que 20% d'exploitants agro-industriels, comme par exemple messieurs Duplon ou Rousseau, eux, gagnent très très bien leur vie, Roman.
1: Ils sont pas agriculteurs, ils sont soit politiques, soit ils sont chefs d'entreprise, de multinationales. Ils décident d'avoir une légitimité agricole parce qu'ils possèdent des terres. Mais ces gens-là, ils sont pas agriculteurs, c'est pas eux qui produisent de l'alimentation, donc ils sont pas légitimes à représenter l'intérêt des agriculteurs et des agricultrices. Comment ils peuvent comprendre la réalité du métier ? Moi, dans les exploitations dans lesquelles je travaille en Bretagne, c'est un combat du quotidien, la survie économique. Quand il y a des animaux malades, en fait, on n'a pas forcément l'argent pour payer des médicaments pour nos animaux qu'on voit du coup crever. La réalité, c'est aussi ça, que des gens qui sont installés depuis 5, 6 ans, qui sont dans des modèles vertueux, en fait, aujourd'hui, se posent la question de continuer. Il y en a beaucoup, des agriculteurs installés depuis pas longtemps, qui réfléchissent à la poursuite de leur activité. Et il y en a vraiment beaucoup. Pour moi, le fait qu'il y en ait beaucoup qui aient autant de difficultés, ça montre bien que c'est un problème systémique et politique. Aujourd'hui, si les gros agriculteurs représentants de la FNSEA, etc., ils s'en sortent, c'est aussi parce qu'il y a des subventions publiques massives. L'agriculture, aujourd'hui, elle dépend des subventions publiques. Et du coup, en termes de politique publique, on pourrait choisir ce qu'on veut défendre. Aujourd'hui, on ne défend pas l'agriculture biologique, ou en tout cas engagée dans des pratiques éco-responsables et de revenus. On défend de la production massive en système usine pour exporter à l'autre bout du monde. Est-ce que c'est vraiment ça le modèle agricole qu'on souhaite ?
0: Bon voilà, il y a aussi cet argument. Oui, mais l'autonomie alimentaire, et puis nous nourrissons le monde.
1: C'est encore une fois, c'est un des discours qui nous est tout le temps rabâché. L'élevage français, il n'est pas autonome. C'est faux, cette fausse souveraineté alimentaire. Si on ne peut avoir autant d'élevage au même endroit, c'est parce qu'on importe massivement de l'alimentation de l'autre bout du monde et qu'on exporte massivement des déjections animales, qu'on exporte massivement les produits. Donc en fait, on n'est absolument pas souverain. Ce système-là, il est complètement dépendant des importations de l'autre bout du monde. Et puis c'est pareil avec le Mercosur. Mais si on voulait absolument défendre le droit des agriculteurs et des agricultrices français et françaises, eh ben, on arriverait à produire un modèle d'élevage où on a toutes les ressources en France. Et c'est pour ça que nous, sur les fermes-usines, c'est vraiment le lien au sol de l'exploitation qui est important.
2: François, quand on parle ferme-usine, généralement, on parle effectivement de pollution, de répercussions sur la qualité de l'eau. Quand on a commencé à travailler sur le sujet des fermes-usines, on s'est dit, le sujet, il ne s'arrête pas à la question des pollutions, des répercussions sur l'environnement. Il est beaucoup plus large que ça. On a travaillé sur une définition des fermes-usines. Puisque le mot, il n'existe pas officiellement dans le code de l'environnement, on ne le retrouve pas. Hein. On retrouve installation industrielle, élevage, etc. Donc on a travaillé sur la définition de ce que sont les fermes-usines et on a défini sur trois axes. Le lien avec le sol, c'est la capacité sur un territoire d'avoir une certaine autonomie de ce qui rentre dans l'exploitation agricole Donc ce lien avec le sol, il est rompu dans le système des fermes-usines, puisqu'on a du soja qui arrive d'Amérique du Sud, des excréments qui sont obligés d'être sortis du territoire de Bretagne, parce qu'on est en hypersaturation de production, de déjection, avec toute cette concentration. À partir du moment où on va refaire le lien avec le sol, on va regagner une réelle cohérence entre les consommations locales, les circuits courts qui peuvent se faire au niveau local, et on va redonner de la marge. Le revenu paysan va rester sur les territoires où il est produit. Aujourd'hui, les grands groupes industriels de l'agroalimentaire, ils captent le revenu paysan. Il fragilise les paysans, les paysannes, en captant les revenus qui leur reviennent normalement. Que ce soit le système bancaire, que ce soit les coopératives. C'est très amusant de voir sur les sites internet de ces coopératives, ils proposent des services. Ils sont toujours à proposer des services. Et bon nombre de représentants de ces coopératives arrivent dans les fermes pour proposer un nouveau produit, etc. Et à chaque fois, c'est un nouveau matériel, un nouveau système, etc., qui va théoriquement améliorer la vie de la personne qui travaille sur la ferme. En réalité, ils captent du revenu paysan et ils appauvrissent les paysans au fur et à mesure. Et c'est eux qui se font les plus gros bénéfices. Donc ça, c'est un aspect social.
0: Je reviens sur le mot de service. Ces gens qui se présentent en prestataires de service, en fait, sont juste des VRP de l'industrie, des pesticides, des machines, etc.
2: Tout à fait. Il y a une présentation qui est « on va vous aider, on est là pour vous aider ». Non, on est là pour vous piquer du fric et vous rendre dépendant. Parce que les systèmes qu'ils mettent en place aussi, c'est qu'ils vendent un service où la personne, une fois qu'elle a mordu à l'hameçon, elle va revenir et puis elle va être dépendante de ce service-là, et une fois qu'elle a acheté le matériel, en fait, les pièces détachées, ça passe par le groupe qui a vendu le matériel, etc. Forcément, quoi. Ça enlève de l'autonomie aux paysans et aux paysannes qui sont sur les territoires. Alors, ce que ça fait également, c'est que ça enlève des emplois.
0: Ce que j'entends dans votre discours, mais ce qu'on entend ailleurs, les exploitants agricoles ne sont pas l'ennemi, ce ne sont pas les ordures de pollueurs, machin. Ce sont des victimes du système, peut-être même les premières victimes de ce système. Ce n'est pas un truc binaire, les méchants agris et les gentils écolos. À Rafu, hein, résistance aux fermes-usines, comme ailleurs, on n'est pas dans l'agribashing et dans le fait de montrer du doigt les agris comme des assassins et des pollueurs, mais comme des victimes, comme tout le reste de la société.
2: Oui, donc ça, on fait très attention à ce discours-là. Même personnellement, on est en relation avec des paysans, des paysannes, on est impliqué d'une façon ou d'une autre, soit en consommateur, soit en producteur. Effectivement, impliqué et avec une conscience du fait que les paysans, les paysannes sur nos territoires sont précieux pour faire vivre un territoire. Parce que si les communes, dans certains secteurs, avec une population qui a diminué, on se dit « oh là là, il ne se passe plus grand-chose ici, il y a plein de maisons à vendre », c'est une campagne qui vit plus. Avant, il y avait tant de commerces, il y avait tant de choses. C'est aussi des conséquences d'un système agro-industriel qui a vidé les campagnes. Tout à l'heure, je parlais de captation des revenus. En fait, ces revenus-là, ils sont partis ailleurs. Il y avait des circuits commerciaux locaux qui faisaient fonctionner tout un tas de personnes localement sur les territoires. Et ça, l'agro-industrie a su créer d'autres dépendances et à vider les campagnes de ces paysans, de ces paysannes. Et ce qui est frappant, c'est que la politique de la FNSEA, par exemple, c'est le seul syndicat, j'en connais pas d'autres dans d'autres domaines, qui milite et dont les propositions visent à diminuer le nombre de leurs adhérents. Enfin, c'est assez hallucinant de voir que la politique de la FNSEA conduit à réduire le nombre d'agriculteurs et d'agricultrices. À travers ça, on voit la contradiction, toute la contradiction de la politique de la FNSEA qui ne représente pas les volontés des agriculteurs et des agricultrices en France.
0: C'est un objectif qui est clairement affiché. La FNSEA vise à la réduction de la population agricole. Et l'objectif, ce serait quelques grosses fermes-usines qui contrôleraient toutes les terres.
2: Grands groupes industriels qui contrôleraient l'ensemble des terres. Et avec, même dans le modèle proposé, une ubérisation, je dirais, du métier d'agriculteur, d'agricultrice. Déjà, on le voit dans l'élevage industriel. Je prends l'exemple de l'élevage de volailles. Si vous prenez un élevage Sanders, c'est une des filiales du groupe Avril. Avril, c'est une des propriétés de Rousseau, qui est le président de la FNSEA. Le système Sanders d'un élevage, il propose de passer un contrat où l'agriculteur n'est plus propriétaire de la volaille qui rentre dans son poulailler. Il n'est plus propriétaire des médicaments, parce qu'ils sont dopés, la volaille est dopée dans ce type de poulailler. Il ne reçoit que des injonctions. Faites ceci, faites cela, le lot de poussins, vous allez le recevoir à telle date. Il ne maîtrise pas ce calendrier-là, ce n'est pas lui qui le maîtrise, c'est le groupe. Il ne maîtrise pas les différents traitements, il ne maîtrise pas la sortie des poulets quand ils sont adultes et qui vont aller à l'abattoir. Ce n'est pas lui qui décide de ces dates-là, c'est le groupe qui le décide à sa place. Donc il a perdu tout le pouvoir de décision, il n'est qu'un exécutant qui a des responsabilités parce qu'il est propriétaire du bâtiment et qui doit rembourser un prêt auprès du Crédit Agricole ou d'autres banques. Il est complètement dépendant d'un calendrier qui n'est pas le sien, d'une qualité des volailles qui rentrent dans son poulailler. Ce n'est pas lui qui a choisi la qualité. Si c'est un lot de poussins en bonne santé ou en mauvaise santé, ce n'est pas lui qui le décide. Et si jamais il proteste contre le groupe avec lequel il a signé un contrat, on va lui mettre un lot de poussins qui n'est pas en bonne santé. Il va avoir de la mortalité, ça sera à lui de gérer, et en fonction de ce qui va sortir, il va avoir un revenu diminué. Et ça, on l'a vu, c'est un mode de répression de la part du groupe. Si jamais il y a une parole qui ne va pas dans le sens du groupe, qui s'exprime politiquement ou syndicalement, et qui ne plaît pas au groupe, le groupe prend des mesures de rétorsion en espaçant les lots de fourniture de poussins. Bah, finalement, on n'a pas de poussin pour vous ces mois-ci. Et là, évidemment, il n'a plus de revenus.
0: L'ubérisation du métier d'exploitant agricole.
2: Bah, oui, tout à fait. Il devient un exécutant.
0: Il ne maîtrise pas non plus à qui il vend sa production. Il y a une seule et unique coopérative, là je mets aussi pareil des guillemets, qui rachète la production. Bah, oui. Et sous la coupe aussi de la grande distribution, en fait, il est complètement pieds et poings liés, prisonnier d'un système épouvantable.
2: Oui, tout à fait. Et ce n'est pas sa production. C'est ce qui est dans son poulailler ne lui appartient pas. C'est le groupe Sanders qui reste le propriétaire et qui, lui, se fait les marges et pilote, tire les ficelles. C'est pour ça que nous, on a fait quelques illustrations où on montre un pantin avec Sanders qui tire les ficelles et c'est l'agriculteur qui fait les gestes. Mais en fait, ce n'est pas l'agriculteur, c'est les ficelles du groupe Sanders qui lui disent « fais ceci, fais cela ». C'est le système souhaité par l'agro-industrie et on le voit dans l'évolution des propositions quand on entend parler d'intelligence artificielle qui interviendrait sur les fermes. Là, il y a des systèmes qui sont proposés aux agriculteurs et agricultrices où le pilotage de leur ferme leur est retiré au profit d'une intelligence artificielle qui, elle, dépend d'un groupe industriel. Il devient complètement exécutant d'un système qui est piloté de l'extérieur. Et petit à petit, on voit la possibilité de groupes industriels d'acquérir des terres. Et ça devient encore plus dangereux, c'est-à-dire que les terres pourraient être acquises par des groupes industriels et les groupes industriels ne feraient plus appel à des agriculteurs, agricultrices, mais à des ouvriers, ouvrières agricoles.
0: Enfin, c'est une exploitation telle que j'ai presque envie de parler d'esclavage moderne.
2: Oui, c'est ça. Le gros avantage pour l'agro-industrie, c'est qu'ils ne sont pas responsables. Si jamais il y a une faillite, ils ne sont pas responsables. L'investissement, c'est l'agriculteur, l'agricultrice qui a fait l'investissement auprès d'un établissement bancaire. S'il tombe, ça n'a aucune répercussion sur le système agro-industriel qui est derrière et qui l'a piloté.
0: Les agriculteurs et agricultrices, en tout cas exploitantes agricoles qui se plient à ce système, parce que tradition familiale, parce que le regard du voisin, parce que le poids de la FNSEA, parce qu'endetté auprès d'une banque, etc. Donc pris pieds et poings liés, même en se pliant à cet esclavage, il y a des gens, plus ils travaillent, moins ils gagnent d'argent. Même en se soumettant, c'est même pas la garantie d'une survie.
2: Non, effectivement. On a vu des dossiers, nous, dans lesquels l'argumentation de l'agrandissement de l'élevage, puisqu'on voit des dossiers à résistance aux fermes-usines, on voit des dossiers qui proposent des agrandissements d'élevage de porcs, agrandissements d'élevage de volailles, etc. On voit qu'il y a une argumentation sur laquelle la proposition, c'est le maintien de l'emploi. Le deal, c'est on agrandit l'élevage et on maintient l'emploi. Si on garde l'élevage tel qu'il est, le revenu baisse. Et pour maintenir le niveau de revenu, on est obligé d'augmenter la production. C'est une fuite en avant, voulue par l'agro-industrie aussi, parce que si moi je ne le fais pas, mon voisin va le faire. Enfin, il y a une mise en concurrence entre agriculteurs et agricultrices par le bas. C'est-à-dire que le revenu baisse, puisque augmenter la production, c'est faire baisser les prix dans le marché, au bénéfice des supermarchés, des systèmes de vente qui, eux, sont bien contents de vendre le plus bas possible. Et ça, ça se fait au détriment des agriculteurs et des agricultrices qui se retrouvent piégés. Alors, dans ces systèmes-là, il y a aussi des questions d'image. Tout un travail qui est fait par les groupes industriels pour valoriser le métier d'agriculteur avec une idée de sacrifice, de mission pour nourrir le monde, que survaloriser les agriculteurs, les agricultrices, ils sont différents parce qu'ils se lèvent de bonne heure et ils ont une mission et ils souffrent, mais c'est normal parce qu'ils ont une mission qu'on leur a confiée et ils doivent être fiers de ça, quoi. Et ce discours-là, il est aliénant en réalité. Il touche à la fois à la fierté, mais en même temps, il produit des souffrances, parce qu'il produit des personnes qui sont en détresse à certains moments, et avec, on en parlait tout à l'heure, des taux de suicide, parce que c'est impossible à tenir. Cette mission, qu'elle soit filiale dans la famille ou par rapport au voisinage, etc., cette masse de travail, de responsabilité, il y a un moment, elle est impossible à tenir. C'est une mise en danger de la vie d'autrui, de la vie des paysans, des paysannes, au travers ce type de discours, quoi.

0: Est-il possible, particulièrement en Bretagne, de faire autrement ? Cultiver autrement, de se lancer en bio, comme on dit, de s'affranchir des dépendances vis-à-vis des machines-outils, des pesticides, de la coopérative, de la grande distribution. Romane, tu as l'intention de te lancer là-dedans ?
1: Oui, absolument. Oui, c'est beaucoup plus compliqué de s'installer, mais c'est pas du tout impossible. On a un vrai travail à faire et il y a plein d'organisations qui le font pour recréer des filières locales, recréer des structures d'entraide et des structures collectives. Je pense au CIVAM, je pense à la CIAP qui est une coopérative d'installation à l'agriculture paysanne. Il y a, je pense à Terre de Liens, il y a tout plein de structures qui vont nous permettre de reprendre des terres à l'agro-industrie pour pouvoir installer des paysans et des paysannes qui ont envie de produire de manière différente. Et après, il y a aussi des filières qu'il va falloir remonter avec moins d'intermédiaires, des intermédiaires qui vont vendre de manière plus locale. C'est un combat aujourd'hui de vouloir s'installer, mais la réalité, c'est qu'il y a 50% des agriculteurs qui partent à la retraite dans les 5 ou 6 prochaines années. Donc en fait, il y a un certain nombre de terres qui vont devenir disponibles et il va falloir répondre à l'appel de l'atelier paysan qui dit qu'il faut installer 1 million de paysans et de paysannes. Reprendre la terre au sens très physique et matériel du sol. Il va falloir réfléchir à des nouveaux systèmes de production alimentaire, beaucoup plus démocratiques, beaucoup plus sociaux. Je pense à la sécurité sociale de l'alimentation. On a le droit d'avoir une alimentation saine. Tous les gens précaires qui ont recours à l'aide alimentaire et qui mangent des produits c'est souvent des produits de merde chimiques que les supermarchés jettent. En fait, c'est pas possible. On peut pas décider collectivement de nourrir des gens précaires avec les détritus de ce qu'on consomme pas. L'alimentation, c'est un droit. Il doit être accessible à tous et à toutes. Et donc, la sécurité sociale de l'alimentation, l'idée, c'est que ça fonctionne un peu comme la sécurité sociale en niveau de la santé. Un chèque tous les mois de 150 € de manière universelle pour bénéficier de pouvoir les consommer des produits qu'on aura démocratiquement décidé de vouloir consommer avec cet argent-là. Et donc l'idée c'est de créer des caisses de sécurité sociale de l'alimentation, éventuellement d'avoir des producteurs et des productrices qui dépendent de ces caisses et qui produisent pour un territoire. Et de nouveau, c'est recréer des liens sociaux sur un territoire, recréer des liens entre les habitants, les habitantes et les gens qui produisent. L'idée de renourrir le territoire, de répondre aux besoins de son territoire et donc se réancrer vraiment dans un système de production alimentaire qui est socialisé, qui est territorialisé, qui est démocratique. Et donc s'installer va être un combat. Reprendre la terre à l'agro-industrie va aussi être un combat. Complètement compatible avec notre lutte contre l'agro-industrie et contre l'agro-business. Aujourd'hui, il y a des projets de fermes usines qui arrivent constamment sur nos territoires et avec la loi du plomb encore plus. Et donc nous, on a décidé de lutter contre ça, mais on a décidé aussi de lutter pour la paysannerie et pour l'installation et la facilitation de l'installation de paysans et de paysannes. Et on est beaucoup à vouloir s'installer et à être en formation pour le faire.

0: ferme.
1: Alors on a beaucoup parlé d'un prétendu syndicat agricole majoritaire qui est la FNSEA. Tu as mentionné aussi à l'instant un autre syndicat qui s'appelle la Coordination Rurale, syndicat agricole qui ne cache pas son affiliation au Front National. Et puis il y a aussi cet autre syndicat qui me semble très intelligent et qui est très vertueux, qui est la Confédération Paysanne. Vous en êtes proche ?
2: Oui, absolument. Il y a des membres de la Confédération Paysanne qui font partie de Bretagne contre les fermes-usines. À chaque fois qu'on fait des choses avec RAFU, on est en contact avec eux, on défend. Alors chacun dans son arène, puisqu'ils sont vraiment sur la défense des droits des travailleurs et des travailleuses, et que nous, on est plutôt là sur la lutte contre les fermes-usines. Mais en fait, on milite dans un même écosystème, on va dans le même sens. Donc on travaille main dans la main avec elles et avec eux.

0: petites fermes, quand des paysannes et des paysans de la Confédération paysanne chantent combats, pratiques vertueuses et idéaux, avant de retrouver Romane et François de Résistance aux fermes-usines, collectif qui ne se contente pas de dénoncer des catastrophes engendrées par l'agro-industrie, le RAFU propose aussi des modèles d'agriculture vertueuse et des actions.
1: On propose un autre système de production alimentaire. On va bientôt porter plainte contre l'État qui nuit à la santé des populations alors qu'il a un rôle de protection de la population. Donc on propose un autre système, mais cette phase de proposition par un autre système, elle passe par une phase de dire stop au système actuel. Et on prône des nouveaux modèles et on essaye de libérer des terres en faisant en sorte que les fermes-usines ne se font pas. Donc en fait, on est dans la proposition d'un autre système alimentaire et on n'est pas tout seul à le faire. La coalition nationale des résistances aux fermes-usines, aujourd'hui, elle travaille aussi avec une coalition européenne de collectifs qui luttent contre des fermes-usines partout en Europe. Donc on n'est pas juste une petite voix isolée. Partout en Europe, il y a des riverains et des riveraines de territoires ruraux qui décident qu'ils ne veulent plus vivre dans un environnement qui est malsain pour leur santé et malsain pour les agriculteurs et malsain pour le bien-être animal. Aujourd'hui, ce système-là, vraiment collectivement, partout en Europe et je pense aussi partout dans le monde, nous n'en voulons plus. Et donc, on s'y oppose pour proposer autre chose.
0: Plainte contre l'État, pour quel motif? Empoisonnement de la population?
2: L'idée d'un recours contre l'État pour carence fautive, hein, j'utilise les termes, les termes adéquats, c'est effectivement une plainte contre l'État qui ne fait pas son travail de protection des populations, qui ne fait pas son travail, entre autres, de planification de l'élevage industriel, par exemple, des installations industrielles d'élevage. Ce travail de planification, il n'a pas été fait depuis des décennies, ce qui produit des concentrations assez importantes dans certaines régions et des répercussions sur l'environnement, sur l'aspect social. L'État n'a pas respecté ses propres lois. Il a fait en sorte d'ignorer les effets cumulés. Et les effets cumulés, ils sont là aujourd'hui en Bretagne. On parlait des algues vertes et c'est parmi une des répercussions les plus visibles. Aujourd'hui, quand on est en littoral breton, on voit ces algues vertes, c'est une répercussion très visible. Il y en a bien d'autres, des répercussions qui ne sont pas aussi visibles, de la concentration des élevages industriels et de la concentration en nitrate des masses d'eau.
0: C'est-à-dire, je peux en témoigner, hein, je suis allé en baie de Saint-Brieuc et je suis promené autour de l'estuaire de cette rivière, le Gouessant, et il y a cette couleur complètement surréaliste, vert phosphorescent, pâle, qui recouvre tous les rochers. Et tout autour, il y a une zone où il est interdit de pénétrer par moment, avec un panneau tous les 2 mètres, et sur chaque panneau, un danger, ne franchissez pas cette zone, danger de mort. Ouais. Donc à cause des émanations toxiques, des algues vertes qui empoisonnent.
2: Voilà. Gènes sulfurés qui en émanent. Ça, c'est la partie visible, je dirais. Mais il y a bien d'autres parties qui ne sont pas visible pour être assez proche de ce sujet-là. Par exemple, les plans d'eau en Bretagne intérieure, les plans d'eau douce, les lacs, les étangs, etc., sont victimes également d'un apport d'excès de nutriments. Ce qui nourrit les algues vertes, c'est l'azote et le phosphore qui viennent directement des épandages d'excréments des élevages industriels. La preuve a été établie maintenant. Dans les plans d'eau intérieurs, les cours d'eau également, enfin surtout les plans d'eau intérieurs, on a également un problème. Pas les algues vertes, c'est les algues bleues. Les algues bleues, c'est les cyanobactéries, qui sont des cyanotoxines, qui dégagent des cyanotoxiques, qui conduisent à des fermetures d'activités nautiques. C'est-à-dire qu'on n'a plus le droit de faire de la voile sur des plans d'eau, du canoë, de nager encore moins, de la pêche non plus, parce que les poissons ne sont plus bons à la consommation, etc. Et en même temps, on a l'Agence régionale de santé qui garde la classification des plans d'eau comme étant excellente qualité. Ce qui est totalement aberrant, parce que l'excellente qualité qualifiée par l'ARS dépend de critères chimiques qui sont analysés, qui ne comprennent pas les cyanobactéries. Donc on a à la fois les cyanobactéries qui conduisent à des arrêtés municipaux d'interdiction de baignade d'activité nautique, et de l'autre côté, l'ARS qui qualifie avec un joli panneau eau de qualité excellente. Il y a un moment où on va se retrouver les algues vertes on a fait le boulot et maintenant, ça y est, l'État, l'ARS arrive à mettre des choses en place. Sur les plans d'eau intérieurs, ce n'est pas encore le cas, mais on y travaille pour que les excès de nutriments qui arrivent sur ces plans d'eau aussi, qu'on prenne conscience qu'il y a des répercussions très directes sur la qualité de l'eau.
0: Romain mentionnait aussi tout à l'heure des staphylocoques dorés.
2: Oui, voilà, c'est ça. Mais en parlant de l'eau, je dirais que la partie peut-être la moins visible aujourd'hui, c'est la question de la ressource en eau pour les années qui viennent, puisqu'on a une évolution du climat, que ce soit en Bretagne ou ailleurs en France, avec globalement des perspectives où les précipitations vont donner à peu près la même quantité d'eau qui tombe sur les différents territoires, mais par contre avec une évaporation, une évapotranspiration beaucoup plus forte, ce qui réduit en réalité la ressource en eau pour les 20 ans qui viennent, les 20-25 ans qui viennent. La ressource en eau va diminuer et en même temps, la demande en consommation, vu les températures qui vont augmenter, va être supérieure. Donc on va avoir un croisement de courbes dans les 25 ans qui viennent, un croisement de courbes qui fait que la disponibilité de la ressource diminuant et la demande augmentant, on va avoir des situations de crise assez énormes dans les différents territoires en France, si on continue avec le modèle tel qu'il est, le modèle agro-industriel, entre autres, de production agricole dominant. C'est France Stratégie qui a élaboré une étude sur ces sujets-là, en confrontant, c'est tout récent, c'est du mois de juin 2025, en confrontant les consommations par bassin versant à la ressource disponible dans les 25 ans qui viennent. Ils ont modélisé trois scénarios. Un scénario de on continue le fonctionnement actuel, et là, France Stratégie dit clairement on va dans le rouge pour l'ensemble des bassins versants en France métropolitaine. On a un scénario application des politiques publiques actuelles, et là aussi on va dans le rouge parce qu'on sait que les politiques publiques vont favoriser, on le voit, hein, les méga-bassines, etc. Et donc on voit que la continuation des politiques publiques ne résout pas la question, et France Stratégie, c'est le haut commissariat à la stratégie et au plan qui le signe ce document, dit dans les 25 ans, si on continue avec l'application des politiques publiques actuelles, on va dans le rouge pour l'ensemble des bassins versants en France. C'est un petit peu mieux que le scénario tendanciel, mais c'est encore pas du tout la bonne direction. Et France Stratégie travaille sur un modèle de rupture. C'est la première fois qu'on entend le mot rupture de la part d'un établissement dépendant du gouvernement, France Stratégie. Et dans le scénario rupture, il préconise une baisse de la consommation de viande, de ne pas recréer des méga-bassines supplémentaires, de diminuer la part du nucléaire qui, lui, fait des surconsommations d'eau par nécessité de refroidissement des réacteurs. Voilà, il fait tout un schéma de société qui, lui, peut tenir à l'équation intenable jusqu'à présent de la ressource en eau entre le besoin et la disponibilité de la ressource en eau en France dans les 25 ans qui viennent. Donc on a en fait un appui, un allié quelque part qui nous rejoint, c'est France Stratégie, le haut commissariat de la stratégie et du plan, qui dit la même chose que ce qu'on dit depuis des années.
0: Qui est une organisation étatique.
2: Auprès du Premier ministre, quand même. C'est hallucinant de voir ces documents-là, ces études avec toutes les méthodologies expliquées, vraiment quelque chose de très approfondi comme étude, qui conclut que, le système agro-industriel, entre autres, va dans le mur, et c'est ce qu'on dit depuis des années, c'est qu'on est dans une impasse, et que cette impasse, on va taper dans le mur, parce que c'est pas tenable. Donc on va vers une crise forte dans la continuité des politiques publiques aujourd'hui. Donc la loi du plomb, elle va dans ce sens-là, elle accélère les possibilités d'installation d'élevage, en remontant les seuils, en invisibilisant pour la population ce qui se fait, en empêchant la population de se saisir des décisions sur le territoire où les populations habitent. La loi du plomb le fait et malheureusement le Conseil constitutionnel n'a pas sanctionné cet aspect-là.
0: Au moment où on se parle, on est donc le vendredi 8 août 2025. Et hier à 18h, effectivement, le Conseil constitutionnel a rendu son délibéré sur la loi Duplomb. Et c'était un peu ce qu'on craignait, hein, c'est-à-dire, OK, 2 millions de signatures sur une pétition, probablement pas signée que par des éco-terroristes, mais par des citoyens, des citoyennes qui ont bien compris en fait que l'acétamipride c'est pas bon pour la santé et qui n'avaient pas envie de se retrouver avec de la maladie dans leur assiette. Le pouvoir a lâché sur l'acétamipride, donc ce néonicotinoïde tueur d'abeilles, parce qu'on a bien compris que ça avait alerté les consommatrices. Mais du coup on concerne les fermes-usines, les mégabassines, le contrôle de l'Office national de la biodiversité, la mise sous tutelle d'instances scientifiques par le pouvoir politique. Voilà, on vous fait sauter l'acétamipride et regarde tout le reste.
2: On a aussi, dans ce que tu as cité, le fait que les populations n'ont plus accès de la même façon au débat public. Le débat public, normalement, il doit avoir lieu. Les décisions d'aménagement du territoire doivent normalement appartenir à l'ensemble de la population. Et aujourd'hui, les pouvoirs de décision de la population lui sont retirés au fur et à mesure. Ce que dit la loi Duplomb sur les enquêtes publiques, c'est que antérieurement à la loi Duplomb, il y avait une réunion publique au début de l'enquête publique et une réunion publique à la fin de l'enquête publique, ce qui permettait des débats, au moins un échange entre la population, le porteur de projet, le commissaire, la commissaire enquêtrice, etc. Aujourd'hui, l'initiative d'une réunion publique, elle appartient au porteur de projet. Évidemment, lui, il va avoir son intérêt. Son intérêt, il est financier. Son intérêt, c'est de faire passer le projet. Donc, il va faire une réunion publique. Si ça l'intéresse, si ça va dans son sens, il fera la réunion publique. Si ça ne va pas dans son sens, s'il sent le vent tourner, il se dit, moi, je ne veux pas faire de réunion publique. Tant pis, salut, je continue mon projet, quoi. Donc, on enlève petit à petit des possibilités d'intervenir sur les choix qui concernent l'ensemble de la population. Les délais de recours, ils étaient de 4 mois. On nous les diminue à 2 mois pour accélérer l'installation des fermes-usines, des élevages, etc. Ces délais de recours, ils se retrouvent très courts. Donc, ce qui veut dire qu'on a intérêt à aller très vite. Déjà que le fait de créer une association après l'arrêté d'ouverture d'enquête publique, déjà rend l'association inapte à déposer un recours. C'est-à-dire que vous ignorez tout de ce qu'il y a comme projet autour de chez vous. Un jour, il y a un affichage qui dit « il y a une enquête publique sur un projet ». Vous vous dites « ah, ça ne me plaît pas du tout, on est plusieurs à penser la

0: nationale d'action décentralisée partout en France. Si vous avez signé cette pétition contre la loi Duplomb et que vraiment pour vous c'est pas du tout ok que cette loi passe, que ce gouvernement continue de nous empoisonner, que ces élevages continuent de s'agrandir, on vous invite à vous mobiliser avec nous. Vous pouvez trouver toutes les infos sur le site Résistance aux fermes usines, tout ça au pluriel. On fera passer un appel à mobilisation et on vous invite à être actifs et actives dans les mouvements sociaux de septembre. Parce que c'est pas possible ce déni démocratique, on n'en peut plus, on court vers notre perte et c'est pas possible.
1: C'est dangereux. Je repense à cette journaliste qui a eu le toupet d'enquêter sur les fermes usines et qui s'est retrouvée avec sa voiture sabotée.
0: Est-ce que c'est dangereux de militer contre les fermes usines?
2: Ouais.
0: Eh ben, militer contre les fermes usines, c'est aller en manif et avoir des tracteurs avec écrit « un bon écolo est un écolo mort ». Enfin, je pense à l'Office français de la biodiversité qui s'est pris des bombes et qui s'est fait détruire ses locaux par la coordination rurale. En fait, c'est pas militer contre la ferme usine qui est dangereux aujourd'hui, c'est militer et agir pour le bien commun qui devient dangereux parce qu'en face de nous, il y a des gens qui défendent du profit et qui n'ont aucune limite et qui fonctionnent comme une mafia. Donc oui, c'est dangereux. Des fois, ça fait peur, en fait, de vouloir défendre ce bien commun. Mais je pense que on est vraiment attaché à la production d'un monde démocratique, social, alimentaire, correct, où en fait les gens sont justement rémunérés. Un monde anticapitaliste, antipatriarcal, alors c'est peut-être des mots assez forts, mais c'est quand même ça la logique pour nous. Et se rattacher à ces valeurs-là et à cette éthique-là et le faire collectivement, ça permet d'affronter ces peurs-là et de se dire que de toute façon, on n'a rien à se reprocher parce qu'on se bat pour un monde meilleur. On se bat pour un monde qui n'empoisonne pas les populations pour faire de l'argent. On se bat pour un monde où les gens ils peuvent vivre de leur travail, où les agriculteurs ne se suicident pas parce que les conditions de travail sont aussi terribles. Et pour moi, ça, c'est vraiment juste la base. On se bat pour pouvoir adapter l'agriculture au réchauffement climatique. L'année dernière, l'été dernier, il y a eu 40% des moissons de blé qui ont été détruites par la pluie à cause du réchauffement climatique. Il y a des troupeaux qui sont morts à cause d'insectes liés au réchauffement climatique. Je pense là à la fièvre catarrhale ovine, par exemple. Ça a des réelles conséquences sur la vie des agriculteurs. Et donc nous, notre combat, il est juste, il est sain, il est éthique et il est positif. Donc oui, des fois, on doit s'engager dans des rapports de force parce qu'en face de nous, le pouvoir, il est énorme. Mais on n'a pas tort et on est mu par des valeurs de bien commun. Et donc on affronte la peur collectivement. On est un camp fort, ensemble, uni. Et on est fort et radicaux et déter.
3: Viens les goûter. Roi d'Espagne, légumes bio, bien sûr c'est du quartier. Bien sûr.

0: tu disais en début d'émission que tu envisageais de t'installer en tant que paysanne. As-tu une idée de à quoi pourrait ressembler ton activité ?
1: Moi, la ferme que j'envisage de créer avec mes partenaires, c'est une ferme en collectif qui produit de la viande, du fromage, des légumineuses, des céréales, qui est un système de prix de soutien et de prix solidaire pour que ces produits-là soient accessibles à tous et à toutes. Une ferme ancrée sur son territoire, un lieu social, d'accueil, d'activité culturelle. Ça va s'appeler la commune ferme, parce que c'est une ferme en commun et c'est une ferme pour tous et pour toutes. Et c'est aussi une ferme où on va se laisser du temps pour continuer à militer contre ce système de l'agro-business et de la mafia agro-industrielle. Moi, je ne peux pas vivre dans un monde où je laisse les politiques nous empoisonner.
0: Pour continuer à s'informer, RAFU, résistance aux fermes-usines, vous avez un site internet ?
1: On a un site internet, on peut s'inscrire sur une liste de diffusion de mails avec des nouvelles régulières. S'il y a des gens qui voient un projet de ferme-usine se créer à côté de chez eux, qu'ils n'hésitent pas à nous contacter, notre coalition elle est aussi là pour faire de l'entraide entre collectifs, pour se partager des compétences, des expériences, et on est là pour accompagner tout ça. Et ensemble, on va y arriver. Aujourd'hui, le monde, il a radicalement changé par rapport aux années 50 où il fallait nourrir le monde et où ça a mené à toute cette surconcentration.

0: élevage, et c'est pour ça qu'il y a toutes ces conséquences néfastes. Aujourd'hui, on est dans une nouvelle ère où il faut prendre en compte les limites planétaires, prendre en compte le revenu des agriculteurs, et ensemble, on construit ce monde-là, un monde qui articule des conditions décentes de travail pour les agriculteurs et les agricultrices et le respect des limites planétaires, parce que juste, on n'a pas le choix de faire autrement.
1: Ce que je pourrais rajouter comme élément de conclusion, c'est l'aspect de la joie. C'est-à-dire que notre lutte, que ce soit résistance aux fermes-usines ou Bretagne contre les fermes-usines, dans nos différents mouvements, on a un élan positif, un élan de solidarité, de lien humain qui est très fort, qui nous soude et qui nous donne l'envie d'avancer ensemble avec une volonté aussi de le faire dans quelque chose de positif, même si cette situation, on la connaît dramatique, tragique sur certains côtés. On ne veut pas se laisser enfermer dans des postures d'opposants, de défaitistes, de ceux qui ont perdu la bataille. Non, nous on est au contraire orientés vers quelque chose de positif et on sait qu'on va gagner à terme. On ne sait pas par où on va passer, mais on fait appel à la fois à ce qu'on appelle la joie militante et à l'imagination, parce qu'on sera toujours là où on ne nous attend pas et on va bousculer le système, ça c'est sûr.
2: Ça se trouve même des fois vous faites la fête.
1: Mais oui, bien sûr, et on fait... Ah ben oui, je ne l'ai pas dit, mais ça fait partie, bien sûr, on fait la fête.
2: Merci à vous pour ce moment passé avec vous et à bientôt.
0: À bientôt.
1: À bientôt, à bientôt.
2: Et voilà les amis, n'hésitez pas à aller faire un tour sur le site de RAFU, Résistance aux fermes-usines. Cette conversation a été enregistrée en août 2025 au génial festival Les Résistantes, qu'on remercie. Vous pouvez télécharger cette émission et plein d'autres sur notre site, polemixetlavoixoff.com, avant qu'on se retrouve très bientôt sur votre radio encore libre, préférée, mais pour combien de temps? Ce n'est qu'un combat, continuons le début, salut!

0: 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Inscrit dans la thématique Humus Miraculum de la 19e édition du festival Cahors-Juin Jardin, la question de la mort régénérative est un sujet sensible mais essentiel. Sous le terme terramation, il sera question d'un processus spécifique d'humusation du corps humain qui soulève bien des débats. Retour sur une rencontre qui s'est déroulée le samedi 1er juin 2024 dans la chapelle Lamourou à Cahors, en présence d'associations particulièrement investies sur la terramation et de propositions artistiques inspirées par ce thème. Nous sommes partenaires Radio Éphémère de cet événement, le festival Cahors-Juin Jardin. Avant de croiser les points de vue et questionnements réciproques, Dominique Burdin, président de Cahors-Juin Jardin et collaborateur du magazine Alter, nous pose une première définition de la terramation.
1: Quand Isabelle Maroun, notre directrice artistique, nous a proposé la thématique de l'humus, j'ai été très sensible à l'idée de participer et de mettre en place cette rencontre autour de la terramation. Pourquoi ? Parce que, en fait, depuis très longtemps, je ne suis pas convaincu par les modes actuels de sépulture, que ce soit l'inhumation ou la crémation. Dans inhumation, il y a le mot inhumain. Et franchement, c'est deux façons d'être projeté dans le futur qui me semblent inhumains. Et je suis au contraire sensibilisé par tous les engagements que j'ai eus dans mes activités professionnelles à la vitalité des sols, à la présence de l'humus. Et qui dit humus dit aussi transmission de la vie, parce que quand la matière organique se décompose, elle reste vivante et elle participe de manière vivante à l'élaboration des plantes, à l'élaboration des végétaux, de la microfaune, de la microflore qui sont dans les sols. Et franchement, j'étais ravi qu'on puisse enfin aborder cette question qui est sur la table de discussion depuis une dizaine d'années. J'ai remarqué sur Internet une association belge qui parlait à l'époque d'humusation et tout de suite ça m'a fait tilt. J'ai fait « Ah ouais, qu'est-ce que c'est ce truc-là ? Je vais aller voir ». Et l'idée, c'est le compostage des corps après la fin de vie. Eh ben pour continuer de transmettre la vie et de terminer peut-être au pied d'un arbre, peut-être dans un endroit qui sera choisi par la personne ou par les descendants et qui commémoreront les personnes décédées. Alors on va parler un peu plus technique, un peu plus choix stratégique avec les associations qui sont là. Mais voilà, le but de mon intervention, c'était pour dire que on peut aborder ces questions-là avec beaucoup de joie dans le cœur, parce que c'est vraiment la continuité de la vie après la vie.
0: Présentation de l'association Humo Sapiens par Lucie Salmon, qui est ambassadrice en Île-de-France et Occitanie pour cette association.
2: Lucie, donc précisément, Humo Sapiens a développé un certain nombre de projets, d'actions, et il y a également une philosophie de cette association autour de ce thème.
3: Exactement, il y a l'idée au cœur de Humo Sapiens de réintégrer le cycle du vivant, parce que à nos yeux, en fait, la façon dont l'industrie funéraire s'est développée, notamment au XIXe siècle, rompt ce lien entre le corps humain et le cycle du vivant. Enfin, la visée, c'est d'avoir plus de choix funéraires, dans le sens où, pour ceux qui aiment l'inhumation, c'est très bien. Pour ceux qui veulent la crémation, ça a été un long combat d'avoir l'accessibilité aussi à la crémation partout en France. Ça a été interdit pendant pas loin de 10 siècles. Et ce droit a été réacquis au cours du XXe siècle. Donc pour nous, c'est vraiment étendre les possibilités et ouvrir cette alternative régénérative aux personnes qui la souhaiteraient. Parce qu'aujourd'hui, en France, on a une législation funéraire qui est très restrictive, qui permet uniquement la crémation en cercueil et l'inhumation en cercueil à 1,50 m de profondeur. Pour ce qui est des procédés techniques de terramation, donc, on a choisi d'utiliser ce terme terramation. Peut-être que le terme humusation que Dominique a utilisé auparavant vous est peut-être plus familier. Il y a ce travail qui a été fait par cette fondation belge qui s'appelle Métamorphose sur cette méthode de terramation qui sont des sortes de buts de permaculture dans lequel le corps est déposé dans un linceul avec des copeaux et de la matière végétale fraîche de façon vraiment à faire un compost équilibré comme vous le feriez dans votre jardin avec du carbone, de l'azote. Cette technique spécifique s'appelle l'humusation et le procédé d'humification du corps en général c'est terramation, donc pour la distinction. Il y a deux autres procédés de terramation, donc celui que nous on appelle hors-sol, autorisé aux États-Unis dans 10 États, dans des sortes de capsules. Donc ça c'est, en fait le corps est déposé de la même façon un petit peu que dans le cas précédent, avec des copeaux, de la matière fraîche, végétale, et ensuite mis dans ces capsules hermétiques. Ce procédé-là prend à peu près 6 semaines, parce que ça permet à la chaleur de la décomposition de rester et en fait il y a une oxygénation qui est faite en continu et voilà, ça c'est fait
2: Ça c'est le processus donc qui s'offre aujourd'hui qui sont possibles. Bon, la question de la légalité est un questionnement parce qu'en France ces processus sont interdits, ils ne sont pas interdits, ils ne sont pas autorisés. Il y a une petite nuance. À ce jour, il existe ces deux types d'expériences en Belgique, aux États-Unis et une troisième.
3: Et la troisième, du coup, une sorte d'inhumation à faible profondeur dans un linceul. Donc ça se rapproche vraiment de ce qui se faisait auparavant, avant l'obligation du cercueil. Il est mis en place en 1804, pas pour des questions d'hygiène, mais pour des questions de dignité du corps. Donc ça c'est aussi un questionnement qu'on peut avoir dans le sens où est-ce qu'on accepte que notre notion de la dignité de la mort, dignité des rites, etc. soit dictée par une loi qui a aujourd'hui plus de 200 ans. Le procédé comme ça c'est différent de l'inhumation telle que ça se fait aujourd'hui en France parce que, à contrario de ce qu'on fait aujourd'hui, c'est pas à 1,50 m de profondeur. La difficulté c'est qu'à 1,50 m sous terre, il n'y a plus d'oxygène. Il n'y a plus de micro-organismes qui soient actifs et il n'y a plus de vie du sol. Donc ce n'est pas une humification ce qui se fait, c'est juste une décomposition. Mais il n'y a pas vraiment de retour à l'humus et d'accès pour la vie végétale.
2: Ah oui, c'est pas la même destination en réalité. Ça. Le corps est protégé des influx extérieurs, mais il n'y a pas ce procédé d'humusation qui fait sens quelque part dans l'idée de nourrir de nouveau les sols et de voilà cette notion de vie après la vie. Donc il y a ces trois processus et l'association.
3: Et donc l'association, nous, on cherche vraiment en fait à avoir des approches un peu doubles, dans le sens où on a à la fois un comité de plaidoyer et un comité de recherche. Donc le comité de recherche est transversal et fait un travail à la fois en sciences sociales pour étudier l'acceptabilité, le désir dans la population française, est-ce que c'est quelque chose que les gens veulent, et en même temps d'avoir une approche scientifique pour savoir quel procédé technique serait adapté à quel contexte. parce que là je vous présente trois procédés qui potentiellement peuvent être adaptés dans un village pour l'un, dans une ville pour un autre.
2: À des échelles différentes,
3: c'est ça,
2: quoi.
3: Ça peut être aussi une solution.
2: L'association étudie ça, les géométries variables de ces processus dans des territoires différents.
3: Pour l'instant, nous, on en est vraiment à l'étude. On a un projet qui commence avec le Centre national de recherche scientifique, qui est dirigé par l'un des chercheurs du comité de recherche, qui, lui, est entomologiste forensique, donc il travaille avec les insectes de la décomposition, et un autre chercheur qui est maître composteur. On a des écologues aussi parmi l'équipe. Là, c'est vraiment sur l'aspect purement technique, biologique, disons, de la chose. Et on a un autre projet de recherche qui commence à l'automne avec l'Agence nationale de recherche pour étudier l'aspect rituel, l'aspect intégration de ce genre de solution dans le paysage funéraire français.
2: Parce qu'il y a une attente par rapport au rituel, hein, par rapport à ces situations de deuil et de décès. Et donc, il y a des recherches qui opèrent dans ce sens-là. Je crois que vous venez d'obtenir un prix, l'association.
3: Oui, on a reçu un prix la semaine dernière d'un collectif qui s'appelle Nous sommes vivants, qui tenait les lauriers de la régénération. Et on a reçu un prix hors catégorie, parce qu'ils ne savaient pas dans quelle catégorie nous mettre.
2: Ça veut dire qu'il y a une forme de reconnaissance qui est en train d'opérer. C'est un processus aussi, il va falloir du temps dans les mentalités, et puis pour mettre au point les formes possibles. Vous faites des rencontres avec du public et des actions avec des partenaires, des sensibilisations.
3: En fait, on est un petit peu basé partout en France. On travaille surtout de façon dématérialisée sur l'ordinateur. Il y a des cafés mortels qui sont organisés autant à Strasbourg que à Toulouse ou à Nantes.
2: Des cafés mortels, des mises en réflexion.
3: C'est ça, les cafés mortels sont des lieux de rencontre dans lesquels discuter des différents enjeux autour de la mort et un petit peu pour briser ce tabou.
2: En termes d'acceptabilité, est-ce que vous avez des chiffres qui ont évolué sur l'acceptabilité de ces différents processus, de cette option même ?
3: Une des premières actions que Pierre Berner, qui est le président de l'association, a menée en fondant l'association, c'était en collaboration avec la MAIF, donc un assureur, de faire un sondage sur un échantillon de 2072 personnes qui sont représentatives de la population française, autant en termes d'âge, de foi, pour voir si c'est quelque chose qui résonne chez les gens. Et ça a été vraiment très, très, très positif et très encourageant pour nous. Il semblerait que les gens aient réellement envie d'avoir un impact écologique avec leurs obsèques. Et quand on expliquait ce qu'était la terramation, les gens sont très réceptifs. Par exemple, on était à 73% des personnes interrogées qui voulaient un impact écologique. 46% des personnes, si la terramation était une option disponible, qui disaient potentiellement vouloir recourir à cette option-là.
2: C'est prometteur pour la suite. On imagine que ce sont les anciens qui se préoccupent de cette étape-là qui est plus proche, évidemment, logiquement. Vous faites partie d'une jeune génération. Qu'est-ce qui a motivé votre engagement dans cette association ?
3: Moi, j'ai fait une licence en études comparatives des religions.
2: Des religions ?
3: Même au niveau de ma licence, je m'intéressais aux différents rites funéraires de différentes religions. C'est aussi quelque chose, disons que je suis peut-être un peu biaisée dans le sens où mon père est sculpteur. Et un de ses premiers métiers, c'était tailleur de pierres tombales. Donc toutes les pierres tombales dans ma famille ont été gravées par mon père.
2: Ah oui, donc il y a un ADN là qui a opéré, quoi.
3: C'est ça, on a...
2: Puis votre enfance, vous êtes en contact avec...
3: Amener dans les cimetières, et j'aime bien les cimetières. J'ai toujours bien aimé les cimetières, mais j'aime bien quand il y a de la verdure aussi. J'aime bien quand il y a de la végétation, quand il y a des arbres, quand c'est vivant et quand quelque part, en fait, ça devient un lieu de repos.
2: Oui, c'est passionnant.
3: Apaisant.
2: Oui.
3: Et pour les activités qu'on mène aussi au niveau du comité de plaidoyer, on essaye aussi de mêler un aspect culturel et artistique à cette question-là. Donc on a mené, alors ça c'est un stand par exemple avec des ateliers de dessin où on demande aux gens d'illustrer un arbre mémoriel, donc dans l'absence de forêt cimetière réelle, d'imaginer en dessinant un dessin pour un de leurs proches défunts. Ensuite, on a fait aussi une fresque de la biodiversité. Donc, c'est un atelier qu'on a mené pendant 2 ans au printemps des cimetières, au cimetière de Thiers, qui est donc un cimetière francilien de 107 hectares. C'est une peinture que j'ai préparée au préalable, qui fait 2,15 m. On a demandé à chaque personne de venir illustrer des éléments de biodiversité qu'ils observaient dans le cimetière. Donc là, par exemple, vous voyez une petite souris. Ou ici, en fait, chaque élément, chaque fleur, et c'est vraiment chaque pâquerette a été dessinée par une personne différente. Donc il y a vraiment
2: une fresque participative.
3: C'est ça. Donc dans l'idée de mettre en lumière le fait que un cimetière peut être un lieu de vie, et le sont de plus en plus aussi dans la mesure où on a arrêté les intrants phytosanitaires. Donc il y a beaucoup de cimetières dans lesquels la biodiversité reprend vraiment ses droits. On voit des orchidées sauvages, des choses qui arrivent.
2: Combien d'adhérents à l'association ?
3: Alors pour l'instant, on est aux alentours de 300 adhérents. On a commencé en décembre 2021.
2: Merci beaucoup.
0: Pour compléter cette réflexion sur le thème de la terramation déployée sur une table ronde dans le cadre du Festival Cahors-Juin Jardin à Cahors et dont vous écoutez le format radio, nous allons maintenant entendre une autre facette d'un accompagnement des rites funéraires en la personne de Viviane Arnal, représentante de la coopérative funéraire Kopfen Occitane, qui est basée à Toulouse, et qui nous a fait part donc des missions et des champs d'intérêt de cette association Kopfen.
2: Vous êtes membre de l'association Kopfen Occitane, qui est basée à Toulouse, mais qui agit surtout sur tout le territoire de la région. Quelle est un peu l'idée de cette association Kopfen, qui rejoint un petit peu les hydrata d'association Homo sapiens, parce que vous questionnez beaucoup sur les rites funéraires.
4: L'objectif, c'est d'essayer de lever le tabou sur le sujet de la mort, puisque pas un sujet qui est facilement abordé. Mais on est peut-être sur un périmètre un petit peu plus large que celui d'Homo sapiens. On est partenaires, on travaille ensemble.
2: Bon, il y a un site internet, il y a quelque chose où on peut vous contacter?
4: Oui, on a un site internet. Donc je remercie au passage Lucie qui s'occupe de notre site, qui nous a fait même une charte graphique. Alors tout ça, ça prend beaucoup de temps, mais c'est très important pour avoir une identité.
2: Et une visibilité.
4: On fait des flyers, on fait beaucoup de communication. On a un groupe WhatsApp, un rendez-vous mensuel à Toulouse, lieu qui s'appelle le Grand Bazar, avenue du cimetière.
2: C'était prédestiné.
4: Voilà. Un lieu qu'on a découvert. D'ailleurs, je ne sais pas si vous connaissez cet événement à Toulouse, ça s'appelle les Arambalades.
2: Oui.
4: Je fais le lien parce que nous aussi, on tient à cet aspect artistique pour communiquer sur ce sujet de la mort. Et dans notre newsletter, on essaie d'informer sur des pièces de théâtre qui parlent de ce sujet.
2: Oui, il y en a de plus en plus. Je crois que vous êtes aussi acteur sur une forêt mémorielle.
4: Il y a une forêt cinéraire qui existe à Arbas aujourd'hui, même si elle est confrontée à des problèmes juridiques.
2: Encore la Haute-Garonne, c'est au pied des Pyrénées.
4: Oui,
2: c'est le pays de l'ours, qui a eu beaucoup de conflits autour de l'ours. Et là, c'est la forêt mémorielle.
4: Donc l'idée, c'est de pouvoir, on dit inhumer, même si c'est de la crémation, puisque c'est inhumer des urnes biodégradables. Je crois qu'elle a de nouveau été fermée pour des problèmes juridiques. Je pense qu'elle va réouvrir. C'est des aspects qui sont très demandés au niveau des citoyens, on le voit bien. Ce qui n'empêche pas que l'évolution juridique, il faut du temps.
2: Il faut le temps, voilà. il faut que les mentalités évoluent,
4: il faut
2: que la loi évolue.
4: Voilà.
2: Et vous évoquiez des questions de vocabulaire, on va le retrouver au fil de ces échanges. Les mots, le vocabulaire, c'est drôlement important sur ce questionnement-là.
0: Suite des échanges sur la terramation avec les questions du public.
1: Tout d'abord, pour vous dire que j'étais très sensible à ce que vous dites, là j'y suis attentif. Et je rappellerai simplement une phrase que j'ai souvent en tête d'un anthropologue qui s'appelait Henri Poulot et que connaissent bien les Cadurciens. Une société qui nie la mort est une société mortifère. Il commençait toujours ses interventions par cette phrase. Alors moi, ce n'est pas des objections, simplement deux points. Le premier, qui m'a été soufflé par un gardien de cimetière, qui me disait que les corps que nous mettons en terre aujourd'hui sont malheureusement des sources de pollution. Quand on pense à toute la chimie dont souvent on est sujet par les soins, on
5: ne va pas critiquer les soins, mais nous arrivons souvent en fin de vie très chimiquement très pollués, pour faire simple. Et ma deuxième question, c'est aussi l'importance des lieux de mémoire pour les familles. Avoir un lieu de mémoire. Alors, le caveau familial est un lieu de mémoire. C'est tellement important que, autrefois, dans la marine, lorsqu'on était obligé de jeter un corps à la mer, on essayait de communiquer à la famille les coordonnées du lieu où on avait laissé le corps dans la mer. Les coordonnées pour que la famille ait un repère, un lieu de mémoire. Donc, cette question, alors, lorsqu'on sera transformé en un petit tas d'humus, est-ce qu'il faut accepter de le disperser dans la nature, dans un lieu? Parce que je crois que c'est inhérent à l'homme d'avoir besoin de lieu de mémoire.
3: Ça me permet d'aborder justement un point que je n'avais pas abordé, qui est le lieu de destination de cet humus. Donc ça dépend vraiment des endroits et aussi des volontés de chacun. Par exemple, au Royaume-Uni, il existe aujourd'hui 300 cimetières forêts. Donc c'est vraiment des forêts sanctuarisées dans lesquelles les personnes peuvent avoir un arbre ou une petite plaque. Très souvent, l'idée, c'est d'avoir un minimum de signes visuels distinctifs de façon à ce que ça reste une forêt naturelle, disons. Et aux États-Unis, quand cet humus est restitué, donc soit on le donne à la famille de façon à ce que soit ils plantent un arbre ou un quelconque végétal qui leur rappelle leur défunt. Dans ce cas-là, c'est le végétal qui fait office de marqueur mémoriel. Ou il y a la possibilité aussi de dispersion dans des lieux, par exemple dans Seattle, qui est l'un des premiers États qui a légalisé. Ils ont un partenariat avec une zone de conservation écologique dans laquelle il y a eu une perte de couverture forestière. Donc l'humus est intégré de façon à aider à regagner de la couverture forestière et à enrichir cette écologie-là. Donc quand les gens se rendent sur place, l'idée c'est que la forêt entière est le lieu de mémoire. Donc il n'y a pas un point précis, mais il y a un espace entier dans lequel ils peuvent savoir que leur défunt est un petit peu partout. Par exemple, en France, on a l'interdiction de la division des cendres. Donc ça fait que les cendres sont obligées d'être à un endroit. Aux États-Unis, ce n'est pas le cas. Donc on peut, par exemple, disperser ou diviser autant d'enfants qu'il y a ou autant d'amis. Même moi, ça a été le cas avec un proche qui est décédé aux États-Unis. Ses proches nous ont divisé en 50 petits morceaux ses cendres. Et chaque personne a fait un rituel d'adieu. Et on a tous pris des photos, pris des vidéos et envoyé ça à ses proches qui ont donc reçu des centaines de témoignages d'amour pour leurs proches. Donc c'est aussi ça, il y a toutes sortes de façons de faire un travail de mémoire, de faire un travail de deuil qui peut ou ne pas être spécifiquement géolocalisé. Après, pour la question de la pollution des corps, dans le procédé hors sol qui est fait aux États-Unis, ils font des études de sol sur chaque lot et ils sont complètement inertes en fait. Il faut savoir que quand c'est comme dans un compost, hein, en moyenne ça monte à peu près à 60-70 degrés. Ça détruit beaucoup de molécules. Ensuite, il y a un processus de bioremédiation de la part des bactéries, de la part des champignons dans le sol, et ensuite par la suite des végétaux. Pour l'instant, même dans des cas de traitements lourds, de chimio, etc., ils ne retrouvent pas des traces après l'humification, après la terramation. On ne retrouve pas de traces de ces pollutions-là. Je rebondis sur ce que vous dites, mais par exemple, dans les cimetières, on constate qu'il y a une décomposition des corps qui se fait de plus en plus lentement. Et souvent, on va dire que c'est des conservateurs dans l'alimentation, etc. Ça, il n'y a aucune étude scientifique pour montrer que c'est des conservateurs. Par contre, en France, 40% des défunts reçoivent des soins de conservation. Peut-être que d'être rempli de liquide formolé contribue à se décomposer plus lentement et polluer le sol.
6: Oui, ça m'interpelle ce que vous avez dit, parce que, alors, sur les deux sujets que vous abordez, parce que je reviens juste d'une résidence de 2 mois à Istanbul. Et dans la tradition musulmane, les gens sont enterrés directement dans le sol. Que Istanbul étant une ville de 20 millions d'habitants, où il y a 70 000 personnes qui meurent chaque année et sont enterrées en plein centre-ville directement dans le sol, j'ai pas l'impression que ces gens, enfin que les habitants de la ville sont mal en point pour autant. Donc ça relativise un petit peu cette question sanitaire.
2: Ça pose peut-être une question aussi, de la question des rituels religieux de chacun, de chaque religion, qui sont possibles quand même. Les rituels religieux sont tout à fait possibles dans ces processus. Ça peut choquer, je ne sais pas moi, les chrétiens, les musulmans, mais en fait, les rituels religieux sont possibles.
3: En réalité, on constate que ça choque pas vraiment. Enfin, dans le sens où, par exemple, sur le stand, j'ai souvent des personnes chrétiennes qui s'arrêtent, qui disent « Bah oui, bien sûr, de poussière, on redeviendra poussière. » Donc, très souvent, si on a une sensibilité écologique et chrétienne, il y a cette idée-là. Alors, au XIXe siècle, on en a beaucoup mis en avant le côté très littéral de la résurrection du corps. Alors que, par exemple, Saint Augustin, qui est quand même un auteur très important dans la chrétienté, quand sa mère décède, il lui demande s'il faut rapatrier le corps, etc. Sa mère lui répond que l'enterrer là où elle est morte et que Dieu saura où la résurrecter. Donc en réalité, ce côté métaphorique de l'endroit, l'intégrité du corps, elle existe aussi dans la chrétienté. Pour les personnes musulmanes, par exemple, qui s'arrêtent sur le stand, souvent voient ça comme une nuance de leur pratique traditionnelle. Donc en fait, on constate que ça choque vraiment pas tant que ça les religieux.
7: Alors aujourd'hui, si par exemple je veux anticiper, qu'est-ce que j'ai comme possibilité? Comment je peux? Qu'est-ce que vous proposez en termes d'autres possibilités que les celles qui nous sont offertes par les services funéraires actuels, concrètement?
3: Alors, comme autre possibilité, malheureusement, que ce qui est légal aujourd'hui, nous, on ne peut rien vous proposer. On peut vous proposer de venir animer avec nous des ateliers et adhérer à l'association pour nous aider à le rendre possible. On a espoir quand même que ça évolue dans le sens où il n'y a pas... Par exemple, de l'aide active à mourir, c'est beaucoup plus polémique que le devenir d'un corps d'une personne qui est déjà décédée. On a espoir qu'en prouvant à travers ces recherches avec le CNRS, en travaillant avec des collectivités, ça aille pas trop lentement. Donc vous m'avez l'air assez jeune, donc avec un peu d'espoir, on aura réussi notre mission d'ici à ce que vous mouriez. Voilà, après, aujourd'hui, concrètement, ce qu'on peut faire, c'est choisir une inhumation en pleine terre avec un cercueil qui n'a pas reçu de traitement, de vernis. On peut préciser ne pas vouloir de soins de conservation parce que c'est un liquide qui est formolé avec du méthanol et de la glycérine, etc. Bon, la glycérine, ça va, mais du méthanol et de la glycérine. Donc, il y a ces choix-là. En fait, il y a vraiment le jeu. Mais ça, c'est quelque chose, il faut savoir que si ce n'est pas vraiment concrètement exprimé avant la mort, une famille endeuillée qui vient de perdre un proche prend ce que lui offre un conseiller funéraire. J'ai un diplôme du coup de conseiller funéraire. C'est orienté. La façon dont on t'enseigne le discours, c'est est-ce que vous voulez une toilette funéraire ou un soin de conservation? Il y en a un qui a l'air quand même autrement plus doux, alors que la réalité de la chose est assez brutale. C'est une incision, on enlève tous les fluides corporels, ça c'est dur quoi. Donc voilà, si c'est pas exprimé auparavant, très souvent les familles font par défaut. On va pas mettre en pleine terre parce que c'est sale. Refuser le soin de conservation parce que sinon on va te dire que le corps va pas être visible, ce qui n'est pas le cas. Ça dépend des contextes. Mais du coup voilà, en fait, c'est faut être vraiment. Mais voilà, il y a des livres pour suggérer avec la législation telle qu'elle est comment faire pour avoir le moindre impact possible. Les services funéraires de Paris ont fait une étude d'impact sur le CO2 émis par les différentes méthodes existantes. Donc aujourd'hui, une crémation en moyenne, c'est 232 kg de CO2 relâchés dans l'atmosphère. Une inhumation en moyenne, c'est 832 kg. Parce qu'il y a le monument en granit. Il faut savoir que la plupart des monuments en granit aujourd'hui viennent de Chine, parce que ça coûte moins cher de carrier ça et d'amener ça sur un conteneur de l'autre côté de la planète. Il y a le béton, qui est une ressource qui n'est pas renouvelable. Le sable, c'est une ressource très rare. Donc il y a toutes ces choses en fait, qu'on peut dire ne pas vouloir. Les gens veulent faire bien, et quand on est face à un conseiller funéraire qui dit bah, « ça c'est un beau modèle, on va prendre le beau modèle, ça c'est un joli monument, bah, on va prendre le monument », en fait on n'est pas dans un état très lucide. Quand on vient de perdre quelqu'un, on n'est pas soi-même, enfin, on est dans le déni, on est pas... Il y a toutes sortes d'états psychologiques qui empêchent ça. Donc il faut vraiment que ça soit dit à l'avance et écrit. Et une fois que c'est écrit, par contre, ne pas respecter les volontés funéraires d'une personne, c'est punissable de prison.

0: Alors moi j'ai une autre question plutôt pratique dans l'avancement de ce projet ou même de cette législation. On voit que les statistiques sont en augmentation plutôt favorable parmi les populations, quelles que soient les religions. Et je voudrais savoir au niveau de l'État qui gère ça. Est-ce que les associations peuvent avoir justement un interlocuteur au niveau des décisionnaires?
1: Merci pour cette question. Du coup, il y a eu un projet de loi, une proposition de loi déposée par une députée qui s'appelle Élodie Jacquet-Laforge l'an dernier, qui est du parti Modem, il me semble. Et récemment, ça a été abordé par un sénateur dont j'oublie le nom de famille. Donc voilà, ça commence un petit peu, mais c'est un signal très faible au niveau des politiques. Et il n'y a pas une forte demande non plus. Du coup, le fait que ça reste tabou, ça rend quand même assez frileux les politiques. Ils n'ont pas envie d'aborder un sujet qui risque d'effrayer les gens s'il n'y a pas une réelle demande sociale. Donc voilà, c'est le but de l'association, c'est de rendre ça décomplexé comme conversation.
0: Alors, voilà. Il y a une suite à ma question. Comme il y a une loi qui va avancer sur la fin de vie avec le suicide assisté, et là, ça devrait passer dans pas très longtemps, puisque des politiques au lieu s'en occupent. Est-ce que ça va pouvoir entraîner ensuite, à votre avis, ce genre de législation?
1: Alors, c'est pas tout à fait du même ressort, dans le sens où l'aide active à mourir, c'est un dispositif médical, alors que nous, c'est un changement dans la réglementation funéraire. Alors, il n'y a pas de loi, comme disait tout à l'heure Monique, il n'y a pas de loi spécifique contre. Là, en réalité, même un texte, le gouvernement n'aurait pas à passer par un grand processus. Il faudrait juste un changement dans la mesure où les réglementations funéraires, parce que c'est plus des réglementations que des législations vraiment, font partie du code général des collectivités territoriales. Du coup, le problème du cercueil, mais en fait, un arrêté, le décret sur le cercueil, c'est un décret. Donc un décret inverse pourrait enlever cette obligation.
2: Moi, je voulais justement savoir où en était la situation juridique et est-ce qu'il y a des actions de l'association pour faire bouger les choses et quel type d'action est-ce que vous avez Vous parlez de plaidoyer l'une et l'autre tout à l'heure. Ça consiste en quoi ces plaidoyers? Quel est l'impact? Est-ce que vous fournissez des pétitions? Est-ce que vous faites des recours juridiques? Au niveau juridique, est-ce que vous avez un levier quelconque pour faire changer les choses?
3: Dans les plaidoyers, on essaie de faire comprendre que pour arriver à mesurer la volonté des citoyens d'aller vers cette nouvelle forme de sépulture, un très bon moyen, c'est d'adhérer à des associations. Donc si vous êtes passé sur le stand tout à l'heure pour Homo Sapiens, évidemment, il y a une proposition d'adhésion parce que voilà, c'est très concret hein, de dire... On a 1000 adhérents ou 5000 adhérents ou 5 adhérents, c'est quand même pas tout à fait la même chose. Il y a d'autres associations hein, qui proposent, et notamment Humusation France, qui elle propose une pétition aussi qui est accessible sur Internet. Lucie vous l'a expliqué, hein, l'humusation c'est aussi un des processus, un des protocoles de terramation, donc il n'y a aucun souci, ça va dans le même sens.
1: Pour ce qui est du plaidoyer, là, on est en train d'écrire un texte à signer. Alors, on n'utilise pas forcément le terme pétition parce que nous, on veut le droit à l'expérimentation. Par exemple, cette première expérimentation qu'on mène avec le CNRS, ce n'est pas sur des corps humains, c'est sur des corps animaux. Concrètement, en fait, on part plutôt sur le côté... recherche vraiment que de dire, c'est un petit peu la distinction entre cette autre association, Humusation, qui ont un procédé qu'ils veulent faire autoriser. Nous, on veut avoir le droit de rechercher et on estime que si les recherches prouvent qu'il y a une innocuité au procédé, qu'il n'y a pas de raison que ça ne soit pas autorisé par la suite.
4: Je voulais juste dire que beaucoup de gens ne le savent pas, il existe un document qui s'appelle les directives anticipées, qui vous permet de remplir ce document qui est très bien fait avec des tas de questions et vous allez voir que vous n'allez pas le remplir en une fois, vous allez devoir réfléchir parce qu'il y a des choses auxquelles on ne pense pas. Donc il est extrêmement important de le faire en amont, très en amont, parce que lorsque vous venez de décéder, lorsque je vais décéder, si vous avez des enfants ou si vous avez une famille qui vous entoure, si vous n'avez donné aucune directive, elles en ont parlé tout à l'heure, vous avez une famille qui éventuellement va se déchirer pour savoir où mamie voulait être enterrée. Est-ce qu'elle voulait être enterrée? Est-ce qu'elle voulait être incinérée? Elle voulait l'être dans son village familial, mais pas du tout. Elle veut l'être là où elle est morte actuellement, etc., etc. Et je vous dis ça en connaissance de cause. J'ai une fille qui est infirmière au centre hospitalier de Cahors et qui vit ça tous les jours à Cahors. Deuxième chose, je voulais savoir quel est l'impact environnemental, écologique moindre aujourd'hui si je dois me faire enterrer demain. Quel est le moins mauvais choix dans la limite de ce qui est légalement... Est-ce que le cercueil en carton... Est-ce qu'une inscription, aucune évidemment tombe en granit, ni croix, ni quoi que ce soit, est possible? Est-ce qu'on peut être juste enterré avec un cercueil le plus simple possible? Et qu'est-ce qui est le moins impactant au niveau CO2 et environnemental?
5: Évidemment, le plus sobrement possible, c'est évidemment la meilleure solution. Mais aujourd'hui, avec la législation telle qu'elle est, la solution la plus écologique, c'est l'inhumation du cercueil en pleine terre. Point.
4: Et quel type de cercueil? Le carton, on a le droit d'avoir un cercueil en carton?
5: Malheureusement, tous les cimetières n'ont pas les mêmes normes, donc ça dépend un peu en termes de... Ouais. Là, il faut se renseigner, il faut vraiment faire un travail en amont, comme vous dites, parce que des modèles de cercueils, par exemple, il y en a des cercueils écologiques, il y en a pas mal maintenant. Alors en France, je ne sais pas exactement, mais je m'étais renseignée sur différents endroits. Il y a des cercueils micro-risés, il y a des cercueils en carton, des cercueils en fibres naturelles. On sait faire maintenant des produits vraiment écologiques. C'est pareil pour les urnes. Tu disais tout à l'heure qu'elles peuvent être biodégradables. Là encore, en carton, en toutes sortes de matériaux biodégradables.
6: Donc, toilette funéraire plutôt que de soins de conservation, pleine terre.
5: Mais c'est vrai que ce n'est pas autorisé partout.
6: Et on peut toujours planter, par exemple, un rosier, si on veut, ou quelque chose comme ça. Donc, on peut garder un élément mémoriel, mais éviter de l'avoir... minéral, ou sinon, si on veut quelque chose de minéral, aller vers quelque chose de plus local. Enfin, on a complètement délaissé le calcaire, la pierre calcaire, alors qu'on... Enfin, si on veut absolument avoir une stèle, c'est préférable quand même de ne pas avoir un monument de plein... Enfin, entier, parce que bon, ça fait 2 mètres et quelques de pierre. Mais si on veut absolument une stèle, on peut choisir une pierre locale plutôt que de carrier du granit chinois, indien ou d'Amérique du Sud.
3: Je m'interroge parce que dans mon compost, je ne mets jamais de viande. Et dans mon jardin, si des animaux meurent, c'est les fourmis qui les mangent. Mais comment est-ce que ça peut donner de l'humus? Je ne vois pas trop comment la viande devient de l'humus, en fait.
6: Bah, pareil que les légumes. En général, en fait, on ne le met pas dans le compost parce que dans un compost, dans un jardin, ça peut attirer des animaux, des choses du genre. Mais en fait, ce qui décompose l'humain quand on meurt, c'est ce qui nous a permis de digérer pendant toute notre vie, c'est la flore intestinale. C'est le premier décomposeur, c'est les bactéries qui sont présentes dans l'intestin. C'est le microbiote. Du coup, en fait, très rapidement, ça se délite, en fait.
7: Ce qu'on appelle l'humus, c'est le résultat de la décomposition de toute matière organique. Et au fur et à mesure que les chairs sont détruites, de plus en plus fines, c'est des micro-organismes différents qui prennent la relève. Et pour finir, c'est les micro-organismes qui mélangent les résidus, qui vont le mélanger au sol et qui donneront à la sortie ce qu'on appelle de l'humus.
3: Peut-être pour compléter, je trouve que c'est là où la terramation me semble intéressante et dans son sens où elle nous oblige à nous questionner en tant qu'être humain par rapport à notre rapport au vivant. Sur cette question, quelque part, on peut se dire, on se pose cette question pour nous, êtres humains. Nous, on n'est que des êtres humains. Il y a des animaux sur la planète, il y a de la biodiversité. Est-ce que cette question, on se la pose quand on a un chevreuil qui est mort dans la forêt? Il va se décomposer, il n'y a aucun souci. Et du coup, c'est cette terramation... Personnellement, moi j'y suis venue par rapport à ce sujet-là, c'est pourquoi l'être humain se dissocie autant de la vie sur Terre? Pourquoi on se différencie autant de tous les animaux qu'il y a sur la planète? Il n'y a que les êtres humains qui finissent dans un cercueil.
8: Je voulais simplement rebondir quelques secondes sur ce que vous avez dit par rapport à la religion. parce que effectivement, quand on parle de la mort, l'aspect religieux est fondamental. Là sont nos questions fondamentales. Et je crois que ce que vous avez dit peut être tout à fait entendu et même compris et validé par une pensée chrétienne. Et je fais référence aux deux encycliques qui traitent d'écologie, Laudato Si et Laudato Deum, la dernière. Ce que vous avez dit est tout à fait en conformité avec la pensée du pape actuel François. Je crois qu'il ne renierait absolument rien de ce que vous avez dit. Contrairement à ce qui s'est passé au siècle dernier par rapport à la crémation, qui là a été un combat très difficile, notamment entre chrétiens et francs-maçons, mais ça c'est une histoire qui est dépassée maintenant. On l'a totalement dépassée.
9: C'est pas une question, je suis ravie de voir que pour parler de la mort, on a plein de jeunes femmes qui sont, à mon avis, très très très loin de mourir, et que parler de la mort n'a jamais fait mourir qui que ce soit. Donc c'est agréable de voir qu'il y a du monde intéressé et qu'on va ressortir de là bien vivant et qu'on va continuer à vivre aussi longtemps que possible.
10: 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Et donc, nous poursuivons le retour de cette table ronde réalisée dans la chapelle Lamouroux à Cahors, dans le cadre du festival Cahors-Juin-Jardin, sur le thème de la théramation. Mais le festival Cahors-Juin-Jardin cultive aussi l'art et à l'écoute de projets artistiques qui ont été inspirés par ces questionnements, par des artistes, qui ont inspiré des artistes. Je vous propose d'écouter dans un moment Nathalie Ray,
2: qui va nous présenter une projection autour de ses travaux sur le bien vivre et le bien mourir, sur la mort durable, avec une sélection d'images. Elle va développer, puis après vous pourrez poser des questions à votre guise, aussi aux artistes. Je rappelle que Nathalie Ray était présente l'année dernière avec une œuvre qui a fait débat aussi et qui avait beaucoup de sens. C'était le jardin des déchets sur le parvis de la médiathèque.
5: Voilà. Nathalie, merci. Je ne sais pas si vous vous rappelez, et je remercie mon père au passage qui est présent aujourd'hui, qui est le co-auteur de l'œuvre de l'année dernière, effectivement. Et c'est bien que tu le rappelles, Monique, parce qu'il y a un certain lien, vous allez voir, pour ceux qui... Bon, je ne sais pas si vous habitez tous Cahors, mais et donc si vous avez cette installation en tête, mais vous verrez qu'il y a un lien avec le projet que je vais vous présenter maintenant. Donc le projet s'appelle Bien vivre, bien mourir. C'est un projet sur lequel je travaille depuis un peu plus d'un an. Et j'ai emprunté cette expression à une philosophe biologiste que vous connaissez peut-être, Donna Haraway, et qui me convient pour essayer de m'intéresser à cet épineux sujet de la mort à travers des prismes très variés. Donc évidemment, je ne peux pas vous présenter l'ensemble du projet, ça fait un an de travail en 10 minutes, ce n'est pas faisable. Mais sachez que ça aborde des questions très, très diverses, évidemment de biologie, d'écologie, mais économique, philosophique, géologique, enfin c'est assez vaste. Moi, je vais vous présenter simplement ce que j'ai déjà produit en termes d'œuvres, parce qu'il y a plein d'œuvres qui sont en devenir encore. Je vous propose de découvrir d'abord une galerie de photos de cimetières, juste quelques-unes, parce que quand j'ai commencé à travailler sur ce projet, en fait, je me suis rendu compte que... Alors, je vis en Espagne, pardon, petite parenthèse, depuis déjà 20 ans. Donc, simplement, le fait de vivre dans un pays avec une culture qui est différente, forcément, même si c'est le pays d'à côté, déjà m'a permis d'absorber un contexte qui est différent du nôtre. Donc, simplement, voilà, en se baladant dans un cimetière, là, dans ce cas-là, à côté de Barcelone, simplement visuellement, on comprend que les pratiques ne sont pas les mêmes. Donc ça, c'était le point de départ. Et du coup, ça m'a donné envie de fabriquer une gamme de produits écologiques, mais moi-même. Sachant qu'il y a plein d'initiatives de ce côté-là. Si vous regardez sur Internet, comme je vous avais dit, il y a des cercueils vraiment dans des matériaux très inventifs et très respectueux de l'environnement. Ce qui s'est passé, c'est que quand j'étais en Turquie, j'ai rencontré une artisane qui travaille la laine et qui faisait des choses très très belles. Et ben, je me suis dit qu'il fallait que j'en profite parce que je ne connais pas d'autres personnes qui travaillent la laine actuellement. Et donc, bon, les temps étaient courts, j'ai mis un mois pour le faire, je vous le dis, parce que le cercueil, malheureusement, n'est pas 100% écologique, parce que j'avais pas le temps de penser à toutes les étapes de la fabrication. Donc on s'est réparti la tâche. Elle a travaillé la laine et moi j'ai fabriqué la structure. Évidemment, il devait être rose ce cercueil parce que je fais toujours des œuvres roses. Voilà, c'est le résultat final. Donc un cercueil en laine. Poser la question de possibles produits écologiques. Donc il faut que j'améliore. Il s'agit d'un prototype, mais je pense que, enfin, le matériau est très joli. Et en plus, récemment, j'ai vu, ils viennent d'ouvrir le festival à Chaumont-sur-Loire des Jardins. Et j'ai vu qu'un des jardins, ils l'ont recouvert de laine de brebis, parce que ça maintient l'humidité. Et puis, de toute façon, ils ne savent pas quoi en faire, les pauvres gens qui ont les troupeaux qui doivent tondre leurs brebis tous les ans. C'est un produit qui est devenu un déchet. C'est vraiment dommage, parce que c'est un très beau matériau. Donc, moi, je vous propose, si vous voulez un cercueil en laine, je peux vous en fabriquer. Et voilà, bon, ça c'est parce que je l'ai fait à ma taille, parce que je retourne en Turquie lundi et je vais refaire un mois de résidence où je ferai une performance avec ce cercueil. Une deuxième œuvre s'appelle « Les diamants sont éternels », ce sont des cheveux. Il s'agit de diamants en papier, fabriqués avec la méthode de l'origami, associés à une mèche de cheveux humains. Donc dans ma recherche dont je vous ai parlé auparavant, où je regardais toutes ces catégories de produits funéraires disponibles en ligne, j'ai découvert un produit que moi personnellement je ne connaissais pas, alors je ne sais pas vous, mais le diamant souvenir, qui est un diamant de synthèse qui est fabriqué à partir des cheveux ou des cendres. Ça coûte une fortune, sachez-le. Donc c'est un produit funéraire de luxe, mais c'est très intéressant parce que c'est un processus qui est assez long. Donc quand en fait vous devez vous adresser à un laboratoire, ça peut mettre un an parce que ce qu'ils font en laboratoire, donc ils extraient 100 grammes de cendre ou 5 grammes de cheveux, ils extraient le carbone de ces matériaux et ils reproduisent en laboratoire les conditions des diamants réels, donc des conditions, on le sait, extrêmes de pression, de chaleur. Pour que les diamants reviennent à nous, il faut une éruption volcanique. Donc on parle de processus géologiques qui sont extrêmement longs. Et du coup, moi, j'aime bien cette image inversée. Enfin, ce qui m'intéressait, c'était à travers, en reprenant ce produit commercial du diamant souvenir et de le transformer en quelque chose de fragile. Hein, les diamants, ça symbolise ce qu'il y a de plus dur, de plus durable. Et puis, le fait qu'ils soient en papier, c'est exactement l'inverse qui se passe. Et du coup, avec cette installation, je voulais parler de l'ère dans laquelle on se trouve, donc dans cette ère anthropocène, même si elle n'a pas été officialisée par les scientifiques, mais bon, où l'action humaine a le même poids que des phénomènes géologiques aussi énormes qu'une éruption volcanique ou la tectonique des plaques. Et pour moi aussi, c'est une manière d'aller contre cette idée que je pense a toujours habité l'humanité, nier la mort, de penser qu'on peut l'éviter d'une certaine manière. Je pense que depuis que l'humanité existe, on a toujours eu recours à des sorciers, à des magiciens. On a cherché la pierre philosophale et puis maintenant c'est la science qui a pris ça en charge. Il y a des milliardaires qui se font congeler en espérant que, je ne sais pas quand on trouvera la formule pour vivre éternellement. Je pense que penser ça aujourd'hui, dans les conditions qu'on connaît de la planète, c'est très grave d'avoir ce désir-là. Imaginez-vous les milliards qu'on est sur la Terre et on arrête de mourir. Déjà on est un peu mal parti, mais là c'est juste terminé. Et je vous présente une avant-dernière œuvre, Le cimetière et la forêt. Donc là, on repart sur la typologie des cimetières, sur la transition écologique des cimetières. Et j'ai fait, c'est une maquette qui doit avoir ma taille. Une œuvre qui sera une taille humaine. Vous avez la partie intérieure qui représente ce qui se passe sous la surface du sol et la partie extérieure, ce qui se passe au-dessus, sur le sol. Et donc, c'est une sorte de schéma symbolique idéal d'une transformation vertueuse des cimetières qui passerait de l'utilisation des caveaux à peut-être simplement les cercueils en pleine terre et peut-être un jour simplement les corps et qui donne lieu à des petites racines qui grandissent de plus en plus et sur la surface c'est l'image correspondante. Donc les croix disparaissent, s'enfoncent petit à petit dans la terre et apparaissent des arbres qui sont de plus en plus grands et forment une forêt, d'où le cimetière et la forêt.
10: Autre projet artistique autour du thème de la terramation, celui de Juliette Gauvry, assistée de Lucie Salmon, qui est déjà intervenue. C'est un projet spécifique, c'est une pièce d'art textile, un écho au processus d'humusation.
6: Juliette avait tenu un stand Homo Sapiens avec moi il y a quelques années et on avait échangé sur la question de comment commémorer en restant dans des matériaux écologiques. Et donc j'avais pensé au travail que faisait Juliette sur des papiers ensemencés. Donc on s'était dit que par exemple on pouvait écrire des lettres aux défunts sur des papiers ensemencés et les enterrer. Donc je cherchais quelqu'un avec qui co-créer une œuvre sur la question de la terramation. J'ai immédiatement pensé à Juliette, qui a une formation de brodeuse professionnelle, donc qui brode avec du fil d'or notamment. Quand j'ai pensé à ce projet de broderie, du coup j'ai fait le travail de conception et de commission. Donc c'est une œuvre qui nous a été commissionnée par une mécène qui collectionne des œuvres en cheveux. Elle nous permet de faire ça. Donc on est trois en fait à faire l'œuvre. Il y a Juliette, moi et Elodie. Donc Elodie qui est couturière, qui travaille avec le chanvre et la laine, avec

0: Naturelle comme cela, et je crois que vous nous avez amené, on va peut-être là devant quelque chose qui est une ébauche ou qui est
1: un échantillon, un essai.
0: Oui.
1: J'en ai plusieurs, mais celui-ci il est mis en tension sur un petit métier à broder, donc il est facilement transportable. Vous pouvez le prendre et vous le passer si vous voulez.
0: Ah oui, on peut le faire circuler.
1: Faire tourner pour, parce que le cheveu, c'est quand même un matériau du coup très, très fin.
0: Et pourquoi cette idée de travailler avec le cheveu humain? Qu'est-ce qui a impulsé cela?
1: C'est le matériau du souvenir. Le cheveu, ça fait longtemps qu'on l'utilise dans les pratiques funéraires. Il permet de vraiment créer un lien direct avec les défunts s'ils ont des cheveux.
0: C'est une sorte de matière vivante, mais qui en même temps est très mémorielle, effectivement.
2: On constate très souvent, par exemple, moi j'ai pu parler avec pas mal de personnes qui travaillent dans des funérariums ou des conseillers funéraires. Très souvent, les gens gardent une petite mèche des cheveux de leurs défunts. Parce que, à défaut, en fait, on n'a pas énormément de parties du corps qui soient imputrescibles. On ne va pas arracher les dents des gens. Hein. Donc, couper une petite mèche de cheveux, c'est une façon facile de garder
0: ça. C'est vrai.
2: Et donc, là, ce que vous avez derrière, c'est ce qu'on appelle du hair work en anglais, ou travail du cheveu. Et ça se faisait beaucoup, en fait, ça s'est développé au 18e siècle, 19e siècle. Les femmes faisaient des ornementations très souvent florales. Donc là, on peut voir, en fait, c'est tous les cheveux d'une famille. Ça va être des compositions où on a autant le petit enfant que l'arrière-grand-père, etc. Mais c'était un travail féminin. Du coup, c'est aussi ça qui rapproche les trois matériaux, à la fois le linceul, qui était souvent des draps filés, tissés à la main par les femmes. C'est un travail aussi féminin. C'est aussi ce qui rapproche ces deux matériaux-là.
0: La dimension aussi de ce linceul, qu'est-ce qui a déterminé cette dimension?
2: C'est les dimensions d'un drap ancien. Enfin, du coup, il va faire 2 mètres et quelques de haut et Juliette va broder sur 1,80 m.
1: Alors, on va broder le motif d'une neurone pyramidale associée aux racines d'un chêne. En fait, les motifs qu'on retrouve dans l'humain et aussi dans le végétal pour justement essayer de créer ce lien qu'on a peut-être perdu en tant qu'humain. Et donc, c'est vraiment une pièce symbolique. Et le textile, la broderie s'y prête vraiment très bien.
0: Et oui.
1: Alors moi j'ai repris le crochet de Lunéville parce que j'ai fait une formation de broderie à Rochefort-sur-Mer. Et j'ai un peu arrêté le broder, mais ça m'a tellement plu de changer de matériau, de travailler avec cette matière qu'on se lance donc dans une broderie monumentale. Et l'outil du Lunéville permet d'aller un peu plus vite et d'avoir un dessin et de ne pas perdre le fil du cheveu parce qu'il est dur à travailler. Donc je l'embaume avec de la cire d'abeille pour pouvoir le manipuler parce que sinon il m'échappe.
0: Oui. Il glisse.
1: Oui, il glisse. Ça glisse. Il s'en mêle. Donc c'est vraiment, il faut beaucoup de patience pour travailler. Donc là, vous voyez, les échantillons sont... C'est des échantillons, donc il y a vraiment des ratés, des essais. Il y a eu tout le travail de récolte de matière, parler en fait de ce sujet. Donc moi j'ai surtout une coiffeuse et ensuite c'est vraiment du bouche à oreille. On a fait un appel aussi sur internet à ce que les gens nous envoient des mèches. Donc j'ai aussi des gens qui auront une mèche symbolique.
0: Oui, de défunts éventuellement quoi.
1: Alors des défunts pour l'instant j'en ai pas, j'ai des cheveux de gens vivants.
0: Non, oui.
2: Ça doit être assez long, parce que Juliette le travaille du coup comme un fil. Donc très souvent, en fait, par exemple, moi j'en ai donné à Juliette, elle m'a coupé une mèche là à l'arrière, longue, il faut une certaine longueur.
0: Oui.
2: Très souvent,
0: oui.
2: C'est un peu aussi un matériau précieux, les cheveux d'un défunt.
0: Oui.
2: De là, le donner à un inconnu comme ça pour un projet.
0: On peut imaginer qu'il y aura des linceuls personnalisés, des choses comme ça qui peuvent se développer. Dans le cadre de rituels de la théramation, il pourrait y avoir des linceuls. Enfin, pourquoi pas,
2: pour l'instant, en fait, c'est vraiment symbolique dans le sens où on a demandé aux personnes qui donnaient leurs cheveux, et cette coiffeuse aussi avec qui on a travaillé nous a contacté en disant qu'elle adorait le projet, qu'elle en parlerait avec les personnes à qui elle faisait des longues coupes pour savoir si ça les tentait de contribuer à cette œuvre-là, si l'idée de la théramation leur plaisait. Donc c'est vraiment dans l'idée de... En fait, c'est un peu des directives anticipées en forme de cheveux, quoi.
0: Ben oui, voilà, les artistes.
2: Dans l'idée, c'est

0: Ils sont quand même très créatifs, hein, là. Ils ont de l'imagination. Hein.
1: Ça fonctionne bien. L'idée, Juliette a reçu des lettres de personnes, par exemple, qui avaient perdu des proches, qui auraient voulu pouvoir les mettre en cimetière forêt, qui du coup contribuaient une mèche pour signaler leur adhésion vraiment.
0: Ah, une dimension militante quasiment.
1: C'est ça. Et du coup, le choix aussi du neurone pyramidal, du coup, c'est une image que j'avais identifiée en fait, donc l'image précédente qu'on voit là.
0: Voilà.
1: En fait, c'est le neurone pyramidal vraiment tel qu'il est illustré par la personne qui l'a découvert, qui est donc Santiago Ramón y Cajal, qui est un neurologue du début 20e. Et en fait, le neurone pyramidal au niveau du cerveau humain, c'est ce qui transmet un message pour commander un mouvement. Du coup, on trouvait que symboliquement, c'était pas mal. Donc, le linceul sur lequel Juliette va broder va être assemblé par Elodie, qui est la fondatrice du mouton givré, qui est du coup la raison pour laquelle on a travaillé avec Elodie, parce qu'elle travaille avec la laine et le chanvre et le lin, qui sont du coup tous des matériaux très chouettes.
0: Bientôt une exposition donc à Orgeon Jardin de travaux avec des cheveux. Enfin voilà, on sent qu'il y a là quasiment un mouvement qui se crée. Merci beaucoup pour votre présentation.
2: Voilà, j'espère que vous allez être curieux de ce processus de terramation. En souhaitant évidemment qu'il soit légalisé dans les temps à venir. Remerciements à l'organisation du Festival Cahorjouin Jardin, aux participants et participantes à la table ronde, au public présent qui a été très participatif aussi. Au revoir, à la semaine prochaine.

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Depuis quelques semaines, je passe très souvent des sorties du label irlandais Naya Recordings, vraiment de très très bon goût. Et donc on continue avec une compilation Under the Island. J'avais déjà passé des extraits de cette superbe compilation qui documente la musique électronique pionnière, donc autour des années 70 jusqu'au début 80. Et on attaque avec Desmond Leslie, donc un des grands compositeurs pionniers en Irlande. Esoteric Sound Poem montre au combien singulier il savait être. C'est un morceau qui date de 1960. Desmond Leslie.

Toujours Naya Recordings avec cette autre compilation coffret des Alien Territory Archives qui nous offre Diamanda Galas, la fameuse Diamanda Galas, plus connue pour ses expérimentations vocales, mais ici justement pas de voix, et elle joue d'un instrument qui s'appelle le Scalatron. Diamanda Galas, des Alien Territory Archives, Naya Recordings.

Il y a 30 ans, Bien m'avait pris de signer un groupe qui s'appelait Int, alors je dirigeais un label qui se nommait Pandemonium. Et voilà, donc 30 années ont passé, le saxophoniste-guitariste de ce groupe, Int, Arnaud Fournier, a depuis joué dans La Phase, Dead Hippies ou encore fait Atonaliste en 2017, et toujours j'ai pensé que je ne m'étais pas trompé d'avoir cru en lui, enfin en le duo qu'ils étaient à l'époque, dans Int. Ici donc son tout premier album solo, 100% Black Puzzle, qui paraît chez ici d'ailleurs, Arnaud Fournier, c'est tout à fait excellent. On pense parfois à Godspeed You Black Emperor, mais avec une touche très personnelle et cette magnifique trompette, Arnaud Fournier.

Voici un duo qui joue beaucoup avec l'espace d'obédience électroacoustique, bien sûr, emmené par Lionel Marchetti, qu'on connaît depuis maintenant une bonne trentaine d'années, qui est reconnu comme un compositeur de musique électroacoustique. Ici associé à Anouk Genton, qui vit en Suisse et qui joue du violon. Cette collaboration, Suite Blanche Angelica, marche plutôt bien et paraît chez Unrec Recordings. Anouk Genton et Lionel Marchetti.

Ravage n'est pas une formation tranquille. Emmenés par Anthony Laguerre à la batterie, Bastien Pelenc et Mathieu Verchowski, tous les deux au violon, nous donnent un album donc self-titled qui marche plutôt bien, qui paraît chez Serotine Recordings. Ravage.

On part en Amérique avec Barry Schrader, un des grands personnages de la musique électroacoustique, un des premiers à organiser des concerts dans le genre aux USA, fondateur du collectif autour de la musique électronique là-bas, mais aussi et surtout pour moi un grand spécialiste de l'utilisation du jeu autour du Buchla 200, donc inventé par Don Buchla, superbe synthétiseur modulaire. Ambient Heather est son nouvel album, il a 80 ans et c'est superbe, vous verrez, c'est des structures ambiantes, donc ça évolue, ça bouge très doucement, mais ce n'est pas l'ambient habituel. Il a plutôt accentué les saturations et des jeux de FM assez intéressants. Ça paraît chez Ex Machina, c'est son label. Barry Schrader, j'adore. Et c'est la fin de cet Indie Drome. Bien le bonjour chez vous.

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0: Est-ce que vous aimez les petits Suisses ?
1: Non, non, pas du tout.
0: J'adore les petits Suisses. 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
0: Ah oui, j'adore la crème anglaise. Les cravates espagnoles ?
1: Non.
0: Non ? 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C'est un truc sexuel, ça, non ?
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Mesdames, messieurs, bonsoir. Voici les titres de l'actualité de ce jeudi. Le chanteur Carlos est mort aujourd'hui à l'âge de 64 ans. Et commençons ce journal avec cette affaire qui fait grand bruit dans la Somme. Deux adolescentes de 16 ans ont été retrouvées inanimées il y a une semaine dans les toilettes de leur lycée à Abbeville. Elles étaient totalement ivres après avoir consommé dans un bar une vingtaine de verres de vodka. Le patron sera bientôt jugé.

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1: Bonjour chers auditeurs et bienvenue sur Fréquence Cachée, émission musicale du mardi à 16h sur Radio Éphémère une semaine sur deux. Je suis Stéphane Fontan et ensemble nous allons explorer et redécouvrir des albums d'exception et des artistes oubliés. Vous pourrez dès demain retrouver cette émission en replay dans la rubrique podcast sur le site de Radio Éphémère. L'émission d'aujourd'hui est la seconde partie d'un diptyque consacré à deux figures majeures du rock alternatif américain, deux musiciens qui ont partagé la même scène avant de suivre des chemins radicalement différents. Ce second épisode est le portrait d'un chanteur américain, donc de rock alternatif. Actif depuis la seconde partie des années 80, il est une figure aussi charismatique qu'imprévisible, dont la vision artistique a largement dépassé le simple cadre musical. Personnalité hors norme et provocatrice, il est également à l'origine de la création du célèbre festival de musique Lollapalooza en 91. Avec son timbre de voix unique aux côtés du guitariste Dave Navarro de Jane's Addiction qui fait l'objet de l'épisode précédent, nous plongeons immédiatement dans l'univers musical de Perry Farrell. On attaque tout de suite avec la chanson True Nature de Jane's Addiction sortie en 2003.

C'était True Nature de Jane's Addiction sur leur album de reformation Strays, sorti en 2003. Peretz Bernstein, alias Perry Farrell, naît à New York dans une famille juive du Queens en 59. Son enfance est marquée par le suicide de sa mère alors qu'il n'a que 3 ans. Devenu adolescent, il part en Californie pour devenir surfeur. Vivant dans sa voiture, il s'intéresse très tôt à la musique et à la scène alternative qui émerge dans les clubs de Los Angeles au début des années 80. Il fait ses premiers pas avec Psycom dès 81, un groupe influencé par le post-punk et les sonorités gothiques de l'époque, et change alors son nom en Perry Farrell, jeu de mots avec le terme anglais peripheral. On écoute tout de suite la chanson Hoka He, ouverture de l'EP 5 titres de Psycom.

C'était Okahi, chanson de Psycom, le premier groupe de Perry Farrell, futur chanteur de Jane's Addiction. On retrouve dans Jane's Addiction des éléments post-punk et une manière de chanter très expressive qui trouvent leur source dans Psycom. On écoute à présent la chanson Xayola.

C'était Xayola de Psycom sur l'unique EP 5 titres du premier groupe de Perry Farrell. Entre 81 et 84, Psycom fait la première partie de groupes alternatifs émergents comme les Minutemen, The Cult, Sonic Youth et les Meat Puppets, avant de commander 1500 exemplaires de leur première EP, dont malheureusement la moitié arrive déformée. Le groupe est dégoûté et décide alors de se séparer. En 85, Perry Farrell cherche à former un nouveau groupe sur les cendres de Psycom. Il est bientôt rejoint par le bassiste Eric Avery, puis par Stephen Perkins à la batterie et en 86 par Dave Navarro à la guitare. Jane's Addiction est souvent considéré comme le groupe le plus célèbre de rock alternatif. Leur nom est tiré d'une colocataire de Perry Farrell à cette époque, Jane, mais c'est également un jeu de mots avec le mot Chains pour faire Chain's Addiction. En 87, ils enregistrent un set marathon de 22 chansons au Roxy Theater de West Hollywood, dont les 10 chansons qui seront retenues pour le premier album, plus d'autres que l'on retrouvera en partie sur les albums ultérieurs. Au cours de ce concert, Perry Farrell est toujours aussi provocateur et va jusqu'à copieusement insulter les 150 représentants de labels invités ce soir-là. Ils sont finalement signés chez Warner pour leur premier album studio Nothing Shocking, dont on écoute tout de suite la chanson Pigs in Zen.

C'était Pigs in Zen de Jane's Addiction sur leur premier album studio Nothing's Shocking. Du même album, on écoute sans transition la chanson Ocean Size.

C'était Ocean Size de Jane's Addiction, extrait de leur premier album studio Nothing's Shocking, sorti en 88. Si ce disque pose les bases du son unique du groupe, c'est avec Ritual de lo Habitual, publié en 90, que Jane's Addiction connaît véritablement la reconnaissance du grand public et de ses pairs. Cet album majeur, mélange de hard rock, de funk, de psychédélisme et d'influences alternatives, deviendra une référence incontournable et influencera toute une génération de musiciens dans les années 90. Face à des tensions internes croissantes, le groupe décide de se séparer. Perry Farrell fonde Lollapalooza pour une tournée d'adieu chaotique qui deviendra rapidement un rendez-vous incontournable de la culture alternative, permettant de réunir des artistes issus du rock, du hip-hop et des musiques électroniques. Après cette séparation en 91, Perry Farrell poursuit son exploration musicale avec le batteur de Jane's Addiction et fonde Porno for Pyros, un projet plus expérimental, qui publiera deux albums improbables dans les années 90. Farrell trouve le nom du groupe en tombant sur une publicité pour feux d'artifice dans un magazine pour adultes. Comme nous sonne sur Fréquence Cachée, nous allons écouter ensemble plusieurs de leurs chansons, plus confidentielles sur les ondes que Jane's Addiction. Porno for Pyros pousse les curseurs psychédéliques à fond dans un registre où tout le monde semble défoncé en permanence. Les chansons dépouillées d'arrangement mettent en avant la voix abrasive du chanteur dans une joyeuse ambiance festive et tribale, moins lourde que Jane's Addiction. On écoute tout de suite Sadness, piste d'ouverture du premier album de Porno for Pyros, sorti en 93.

Porno for Pyros sur leur premier album sorti en 93. Le groupe se produira ensuite au festival de Woodstock en 94 avec une stripteaseuse déguisée en diablesse cracheuse de feu. C'est d'ailleurs à ce festival que Dave Navarro fait ses débuts sur scène avec les Red Hot Chili Peppers au même moment pour présenter les premières chansons de One Hot Minute. Porno for Pyros fait un carton à la radio avec un de leurs singles dont le clip tourne en boucle sur MTV, réalisé par Jonathan Dayton et Valerie Ferris, les réalisateurs de Little Miss Sunshine. On va écouter le single Pets, magnifique chanson tirée du premier album de Porno for Pyros.

C'était Porno for Pyros, un joyeux bordel musical, une chanson éponyme du premier album de 93. C'est flagrant sur cette chanson, hein, le groupe est dans le même registre de musique alternative et anticonformiste que ses contemporains, les Butthole Surfers, les Red Hot Chili Peppers, Mr. Bungle et Primus. Pendant une durée de 2 ans, le groupe part visiter des endroits comme Tahiti et les îles Samoa en profitant pour essayer de lever le pied sur les drogues et enregistrer un deuxième album, Good God's Urge, qui sortira en 96. Les chansons sont moins abrasives et comportent des éléments aquatiques comme des bruits de sonar et des dauphins. Dave Navarro y est invité sur une chanson annonçant la reformation de Jane's Addiction. On écoute A Hundred Ways.

Nous venons d'écouter 100 Ways sur Good God's Urge de Porno for Pyros, leur deuxième album. En 2001, Perry Farrell sort un album solo, Song Yet to Be Sung, la même année que l'album solo de Dave Navarro, Trust No One. Le disque comporte énormément de collaborations, plus orientées musique électronique et world music. On écoute tout de suite la chanson-titre que l'on retrouve dans l'épisode pilote de Smallville.

C'était Song Yet To Be Sung de Perry Farrell sur son album solo du même nom. Par la suite, toujours guidé par une volonté de mélanger les genres et de créer de nouveaux univers, il lancera un autre projet musical teinté de danse électronique sous le nom de Satellite Party. Le line-up comporte notamment Nuno Bettencourt, guitariste d'Extreme, Peter Hook, bassiste de New Order et de Joy Division. Ce line-up est complété par Hybrid, un groupe d'électro anglaise qui participera au single que l'on va tout de suite écouter. Voici Wish Upon a Dog Star sur l'unique album Ultra Payloaded sorti en 2007.

C'était Wish Upon a Dog Star de Perry Farrell Satellite Party sur l'album Ultra Payloaded de 2007. Comme on l'a vu dans l'épisode précédent, début 2000, Perry Farrell aura également rejoint Dave Navarro dans Jane's Addiction. Ensemble, ils sortiront deux albums en 2003 et 2011. Les projets variés de Perry Farrell, sa personnalité et son charisme hors normes, sa voix unique et son parcours singulier depuis ses débuts sur la scène post-punk font de lui l'une des personnalités les plus singulières du rock américain. Je vous invite vraiment à aller voir des extraits vidéo de Porno for Pyro, c'est assez marrant à regarder. Fréquence cachée, c'est terminé pour aujourd'hui. On se quitte avec une chanson bien menaçante et tribale. Voici Cursed Female sur le premier album de Porno for Pyros avec Perry Farrell au chant. Bonne écoute et montez le son sur Radio Éphémère.

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Chaque génération, sans doute, se croit vouée à refaire le monde. La mienne sait pourtant qu'elle ne le refera pas. 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

0: 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Quand j'étais jeune, ça me faisait rire, donc ça m'amusait beaucoup. 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Non, quand j'ai mal au dos. 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C'est très efficace.
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Bonjour. Maman disait toujours, la vie c'est comme une boîte de chocolat. On ne sait jamais sur quoi on va tomber. Je m'appelle Forrest. Vous voulez un chocolat ?

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L'heure de vacances, il est venu, m'a dit Madame Sarfati, vous voulez pas qu'on prenne la petite, on l'envoie au kibbutz, elle va travailler un peu, elle va s'amuser beaucoup, et si Dieu veut, on la marie. Vous l'inscrivez. Qu'est-ce qu'on n'a pas fait de l'envoyer? Le premier jour qu'elle est arrivée au kibbutz, ils m'ont dit, toi là-bas, viens, c'est toi de suite. J'ai dit, oui, toi, la frisée, la poilue, tu vas nettoyer tous les chiottes du kibbutz. Et c'est intérêt que ça brille. Il n'y a pas une minute à perdre. Yalla, yalla.